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1: C'est parti avec l'éphéméride de ce 19 septembre. Bonne fête Émilie, Emilia. Leur couleur le bleu, leur chiffre le 8. Les naissances du 19 septembre, Noémie Lenoir, l'actrice et mannequin. Sabine Paturel, la chanteuse et actrice. Marianne Chazelle, l'actrice, réalisatrice et scénariste. Les décès. En 2019, Charles Gérard, l'acteur. En 2019, Zinel Abidine Bel Hadi, l'homme politique tunisien. En 2015, Jackie Collins, la romancière britanno-américaine. En 2004, Eddie Adams, le journaliste américain connu pour ses photos de guerre. En 2017, un séisme au Mexique de magnitude 7,1 a frappé le centre du pays. En 2002, c'est le début de la guerre civile en Côte d'Ivoire. En 1998, c'est la première en France de la grande technoparade qui se déroule à Paris. En 1996, c'est le début en France de la visite du pape Jean-Paul II. En 1991, c'est la découverte dans un glacier des Alpes d'un corps vieux de plus de 5000 ans. Ozzy, il mesure 1,50 m, recouvert de peau avec son arc et ses flèches. En 1965, c'est la première diffusion à la télévision de l'émission Le mot le plus long. En 1936, c'est la sortie en salle du film Le roman d'un tricheur de Sacha Guitry. En 1921, en Allemagne, c'est l'ouverture de la première autoroute à Berlin. En 1893, la Nouvelle-Zélande est le premier pays à accorder le droit de vote aux femmes. En 1846, c'est l'apparition de la Vierge Marie à Notre-Dame de la Salette en Isère. Et en 1783, le départ du premier vol aérien habité à bord d'une montgolfière, ballon à air chaud, inventé par les frères montgolfiers. Et le dicton « Qui sème à la Saint-Janvier, de l'an récolte le premier ». Et en septembre, le raisin et la fille.

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1: Nos coups de cœur télévisés en cette journée de samedi. France 2 propose à 21h10 Versailles en fête. C'est Stéphane Bern qui s'y colle pour la présentation. Et à l'occasion des Journées européennes du patrimoine, les plus célèbres châteaux de France devient le théâtre d'un immense spectacle où patrimoine, musique et création contemporaine dialoguent dans un écrin d'exception. Le château se transforme en scène vivante et accueille notamment Soprano, Zazie et Claudio Capeo, Jennifer ou encore Christophe Willem. Échappée belle, traditionnellement le samedi à 21h05, France 5 propose donc, avec Sophie Jolivard, l'Alsace sur la route des vins. Et oui, la route des vins d'Alsace s'est imposée comme une escapade incontournable pour tous les amateurs de beaux espaces. Loin de n'être qu'une succession de caves à vin, cet itinéraire permet de découvrir une multitude de richesses patrimoniales. Sophie Jolivard donc part à cette découverte. Découverte qui a été créée il y a 70 ans, ouais, pas plus. Échappée belle, il y en aura un deuxième, hein, ce sera 22h35. Ce sera cette fois Anto Cocagne qui propose Lisbonne gourmande. C'est sympa aussi hein, cette histoire. Décidément une soirée boisson et également bouffe. Arte à 20h55, l'Orient Express, le voyage d'une légende. C'est de Louis et Pascal Couvelaire et Marc Essenchester et relié Paris à Constantinople dès 1883 fut le pari insensé de l'entrepreneur belge Georges Nagelmakers. Cet illustre inconnu contemporain de Gustave Eiffel a créé la compagnie internationale des wagons-lits qui exploita le palace sur rail pendant près d'un siècle. Mao, l'empereur rouge, autre sujet sur SCP Public Sénat à 21h05. C'est Zedong qui naît en 1893 dans une Chine rurale en proie à l'instabilité politique. Marqué par la révolution russe, il cofonde le parti communiste chinois dont il s'imposera comme le dirigeant suprême. Sport, Mémorial Van Damme sur l'équipe à partir de 20h.

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1: Bonjour à tous, nous fêtons Émilie aujourd'hui. Alors comment vont se comporter les planètes aujourd'hui?
2: Bélier, sur le plan professionnel, vous viserez haut et vous aurez bien raison, car Jupiter vous soutiendra de tout son poids.
1: Taureau, montrez une grande rigueur dans vos relations avec les autres, on va beaucoup vous demander.
2: Bélier, l'influence de Saturne dans le secteur de l'argent n'est pas très réjouissant. Saturne est en effet la planète de la restriction et des épreuves. Les lions, c'est le bon moment pour prendre de nouveaux contacts et surtout faire passer vos idées.
1: Vierge, exprimez-vous clairement, à défaut il risque d'avoir des malentendus.
2: Les balances, marquez donc une pause. Vous vous trouvez dans une phase où votre tonus n'est pas au zénith.
1: Scorpion, la lune semble vous apporter quelques contrariétés en ce moment. Il va bien falloir réagir.
2: Sagittaire, vous avez tendance à vous laissez aller, reprenez-vous. Et oui, une certaine discipline s'impose.
1: Capricorne, l'égoïsme ou l'indépendance vous taraude à moins que ce ne soit un sentiment de solitude ou d'éloignement.
2: Vous êtes Verseau, et bien vous partagerez des moments tendres, complices avec certaines personnes. L'amour, oui, les Verseaux revient en force.
1: Enfin Poisson, rien ne devrait vous sembler insurmontable et vous ferez preuve d'un grand professionnalisme et cette fiabilité joue en votre faveur. Bravo, ami Poisson. A demain pour un nouvel horoscope, nous fêterons Davy.
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2: La vie au pays de Remiremont et sa ceinture, et également au pays des lacs, exceptionnellement d'ailleurs ensemble, avec aussi Moselle Moselotte. Eh bien, il y a des rendez-vous, et notamment à Ventron, chapelle de Travexin, puisque ce sera la veillée corse, samedi 3 octobre à 20h. Réservation donc nécessaire sur le site www.ipac-cie.com. La Bresse, c'est une information service, puisqu'il y a un chantier actuellement, les travaux de réfection du pont du Beg, pour assurer la sécurité et la pérennité donc de l'ouvrage. Et puis, droit des femmes au fil du temps, portrait de Vosgienne, c'est au musée textile des Vosges, et ce sera bien tout au long de cet automne, quand l'automne va arriver, mais de toute façon, vous pouvez l'avoir en ce moment, bien sûr, au musée du textile de Ventron, exposition du conseil départemental des Vosges, avec ses archives départementales. L'entrée est tout de même payante. La recyclerie Annie Thiébault à Saint-Étienne, avec vente de vêtements jusqu'au 16 septembre, vente au kilo sur tous les vêtements, remise spéciale sur articles signalés en recyclerie, visite de l'atelier tri-textile et atelier upcycling, entrée gratuite sans inscription, et ce sera le mercredi 16 septembre à 14h. Et donner une seconde vie au tissu, venez créer votre broche unique et créative. C'est avec l'abri à Remiremont. Le premier triathlon de Remiremont, championnat Grand Est jeune et championnat Grand Est de relais mixte, samedi 19 et dimanche 20 septembre, toute la journée au plan d'eau. Information et inscription pour le triathlon-remiremont.fr. La fête foraine, ce sera du 12 au 20 septembre au Champ de Mars, également à Remiremont, bien sûr. Et puis un concert trio Métamorphose, dimanche 27 septembre à 16h au Centre culturel Gilbert Zog, sans réservation, le tarif est de 15€. À noter les journées européennes du patrimoine, les 19 et 20 septembre, sur le thème « Patrimoine en péril, revivez, résistez, réimaginez », gratuit et ouvert à tous dans la maison du collectionneur.
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3: C'est parti avec l'éphéméride de ce 19 septembre. Bonne fête, Émilie, Emilia. Leur couleur, le bleu. Leur chiffre, le 8. Les naissances du 19 septembre. Noémie Lenoir, l'actrice et mannequin. Sabine Paturel, la chanteuse et actrice. Marianne Chazelle, l'actrice, réalisatrice et scénariste. Les décès. En 2019, Charles Gérard, l'acteur. En 2019, Zinelle Abidine Ben Ali, l'homme politique tunisien. En 2015, Jackie Collins, la romancière britanno-américaine. En 2004, Eddie Adams, le journaliste américain connu pour ses photos de guerre. En 2017, un séisme au Mexique de magnitude 7,1 a frappé le centre du pays. En 2002, c'est le début de la guerre civile en Côte d'Ivoire. En 1998, c'est la première en France de la grande technoparade qui se déroule à Paris. En 1996, c'est le début en France de la visite du pape Jean-Paul II. En 1991, c'est la découverte dans un glacier des Alpes d'un corps vieux de plus de 5000 ans. Ozzy, il mesure 1,50 m, recouvert de peau avec son arc et ses flèches. En 1965, c'est la première diffusion à la télévision de l'émission « Le mot le plus long ». En 1936, c'est la sortie en salle du film « Le roman d'un tricheur » de Sacha Guitry. En 1921, en Allemagne, c'est l'ouverture de la première autoroute à Berlin. En 1893, la Nouvelle-Zélande est le premier pays à accorder le droit de vote aux femmes. En 1846, c'est l'apparition de la Vierge Marie à Notre-Dame de la Salette en Isère. Et en 1783, le départ du premier vol aérien habité à bord d'une montgolfière, ballon à air chaud, inventé par les frères montgolfiers. Et le dicton, qui sème à la Saint-Janvier, de l'an récolte le premier. Et en septembre, le raisin et la figue pendent.
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0: restaurateur vosgien.
1: Le restaurant Le Sanremo à Gérardmer est à la recherche d'un pizzaïolo. C'est pour un CDD de 6 mois, travail à 35 heures par semaine. On vous demande une formation CAP, BEP ou équivalent en cuisine avec au moins 6 mois d'expérience. L'hôtel Beau Rivage de Gérardmer est à la recherche d'un chef de rang. C'est pour un poste en CDI à 39 heures par semaine. 12 mois d'expérience sont demandés. La pratique de l'anglais serait appréciée. Sur Gérardmer, on recherche un préparateur sur commande pour une mission intérimaire de 4 mois à 35 heures par semaine. C'est un poste ouvert aux débutants avec formation au niveau bac. La boulangerie Giromoise est à la recherche d'un vendeur en boulangerie-pâtisserie. C'est un poste en CDI à 35 heures par semaine qui vous est proposé. 6 mois d'expérience sont demandés. Le casino de Gérardmer est à la recherche d'un serveur en restauration. Poste en CDI à 35 heures par semaine avec 3 mois d'expérience. Le collège Guillaume Apollinaire, situé au Toly, est à la recherche d'un assistant d'éducation pour un contrat à durée déterminée de 12 mois à temps partiel, 20h30 par semaine, poste ouvert aux débutants avec formation bac ou équivalent. À la Bresse, l'ODSCVL, comptoir de projet éducatif, vous propose un poste de responsable d'animation. C'est un CDI à 35 heures par semaine. On vous demande de l'expérience dans l'animation avec le BPJESP, spécialité animateur, mention animation socio-éducative ou culturelle. Et puis le même organisme à la Bresse recherche un agent polyvalent en centre de vacances. Là, c'est pour un contrat saisonnier de 3 mois à 35 heures par semaine, poste ouvert aux débutants titulaires du permis. Le tricotage des Vosges, basé à Vanier, est à la recherche d'un technicien régleur sur métier à tricoter circulaire, poste en CDI à 35 heures par semaine. Alors on vous demande un an d'expérience avec formation bac plus 2 ou équivalent en maintenance industrielle. À Saint-Étienne-les-Remiremont, un conducteur de travaux est recherché en urgence pour un poste en CDI à 35 heures par semaine. 3 ans d'expérience vous sont demandés avec formation bac plus 2 ou équivalent en génie civil. À Saint-Étienne-les-Remiremont, on recherche un chef d'équipe opérateur régleur en plasturgie. C'est pour un CDD de 3 mois à 35 heures par semaine avec au moins un an d'expérience. L'enseigne Papa Gâteau à Saint-Nabor est à la recherche d'un viennoisier tourillé pour un CDD de 3 mois à 39 heures par semaine. On vous demande un an d'expérience. Et puis toujours avec Papa Gâteau, un conducteur livreur est recherché, cette fois pour un CDI à 25 heures par semaine, poste ouvert aux débutants titulaires du permis.
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1: Bonjour à tous, nous fêtons Émilie aujourd'hui. Alors comment vont se comporter les planètes aujourd'hui ?
2: Bélier, sur le plan professionnel, vous viserez haut et vous aurez bien raison, car Jupiter vous soutiendra de tout son poids.
1: Taureau, montrez une grande rigueur dans vos relations avec les autres, on va beaucoup vous demander.
2: Bélier, l'influence de Saturne dans le secteur de l'argent n'est pas très réjouissant. Saturne est en effet la planète de la restriction et des épreuves. Les lions, c'est le bon moment pour prendre de nouveaux contacts et surtout faire passer vos idées.
1: Vierge, exprimez-vous clairement, à défaut il risque d'avoir des malentendus.
2: Les balances, marquez donc une pause. Vous vous trouvez dans une phase où votre tonus n'est pas au zénith.
1: Scorpion, la lune semble vous apporter quelques contrariétés en ce moment. Il va bien falloir réagir.
2: Sagittaire, vous avez tendance à vous laisser aller. Reprenez-vous. Et oui, une certaine discipline s'impose.
1: Capricorne, l'égoïsme ou l'indépendance vous taraude à moins que ce ne soit un sentiment de solitude ou d'éloignement.
2: Vous êtes Verseau, et bien vous partagerez des moments tendres, complices avec certaines personnes. L'amour, oui, les Verseaux revient en force.
1: Enfin Poisson, rien ne devrait vous sembler insurmontable et vous ferez preuve d'un grand professionnalisme et cette fiabilité joue en votre faveur. Bravo, ami Poisson. À demain.

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2: Aujourd'hui, 19 septembre, vous l'aurez remarqué, ce n'est pas la Saint-Valentin, mais c'est presque tout comme avec l'histoire que l'on va vous narrer, celle d'Émile et de Dana. Un couple en or est exceptionnel, au sens propre comme au figuré. Voilà comment on peut résumer l'histoire d'amour entre Émile Zatopek et Dana Ingrova, qui va devenir plus tard Zatopkova, littéralement la mariée de Zatopek. Et cette union de deux athlètes tchécoslovaques d'exception réside jusqu'à leur date de naissance. Alors que Dana poussait ses premiers cris, le 19 septembre 1922, le même jour, Émile faisait lui aussi ses premiers sourires à la vie, à quelques dizaines de kilomètres de là. Et c'est le sport, ou presque, qui va les unir, les réunir définitivement. Durant un meeting d'athlétisme, Émile remporte sa course du 3000 mètres. Comme de coutume, c'est un bouquet de fleurs qui lui est offert, comme pour tous les vainqueurs des épreuves. Celle qui offrira ce dit bouquet à Émile ce jour-là n'est autre que Dana. Et là, c'est le coup de foudre. Pour Zatopek, c'est elle, son âme sœur. Dana est une prodige du javelot en Tchécoslovaquie. En 1948, Émile Zatopek est une première fois champion olympique sur la distance du 10 000 mètres à Londres. Quelques jours à peine après ce sacre, il épouse Dana. Et c'est presque main dans la main que les deux époux iront en 1952 à Helsinki défendre les couleurs de leur pays aux JO. Ce 24 juillet 52, alors que la locomotive tchécoslovaque, surnom de Zatopek, règle au sprint un Lamy Moon sur la distance du 5000 mètres et remporte l'or, Dana, quant à elle, s'apprête à entamer la finale du lancer de javelot. Quelques minutes plus tard, c'est dès son premier jet que Zatopkova s'adjuge son seul titre au JO, à coup sûr porté par l'élan victorieux de son mari, qui durant ces mêmes Jeux de 52 s'offrira le luxe de devenir champion olympique à la fois du 10 000 et du marathon également. À l'aube du 20e siècle, Émile Zatopek s'éteint en novembre 2000 à l'âge de 78 ans. Celle qui l'a accompagnée jusqu'au dernier souffle, Dana, disparaît quant à elle une vingtaine d'années plus tard. Plus qu'une allégorie, une véritable histoire d'amour entre deux êtres qui se sont emmenés ensemble jusqu'au firmament. Il a un nom aussi romantique que la belle histoire de Dana et d'Émile. Il s'agit de Guy Lafleur, un célèbre hockeyeur canadien. Mais ce sera demain pour tout savoir sur son histoire dans Histoire d'un jour avec Mémoire Sport.
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Henri Chevalier sur Radio des Ballons, et bien le réseau Jeunesse, c'est son retour ce samedi 19 septembre de 9h à 19h à l'espace Belvédère à Remiremont. Nous aurons l'occasion de reparler de cette équipe-là. Anastasia, beau parleur.

0: chanson culte, hein, Valentine, et ça date de je ne sais même pas quelle année. Maurice Chevalier.
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0: Exposition Histoire des récompenses agricoles. C'est jusqu'au 7 janvier 2027, et en ce moment les mardis, mercredis et jeudis de 13h30 à 17h30, entrée libre aux archives municipales, 4 places Christian Poncelet à Remiremont, bien évidemment. Vanessa Paradis sur Radio des Ballons, Marilyn et John.

Vanessa Paradis, Marilyn et Ed John, ce sont les journées européennes du patrimoine, on ne le dira jamais assez, mais vous allez finir par le savoir. Et ce 19 et ce 20 septembre, donc samedi et dimanche, sur le thème patrimoine en péril, raviver, résister, réimaginer, gratuit et ouvert à tous à Remiremont, dans la maison du collectionneur, Pierre Wedman et les arts décoratifs, patrimoine en danger, les enjeux de la restauration et des informations sur remiremont.fr. C'est dans les deux musées, évidemment, de Remiremont tout au long du week-end. Joseph Kamel et Vita Jamais.

0: Olivier Barbelivien à toutes les filles.
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0: Et c'est le premier triathlon de Remiremont, ce samedi 19 et demain dimanche 20 septembre. Championnat Grand Est jeune, championnat Grand Est de relais mixte, sur le, à partir du plan d'eau évidemment. Inscription, formation, triathlon-remiremont.fr. Ça va être quand même assez difficile maintenant. Il va falloir faire vite. Indochine, la belle et la bête.

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1: Bonjour, bonjour à tous. Direction l'hippodrome de Chantilly, les 1200 mètres en ligne droite du prix du cabinet des livres à l'occasion du Quintet Plus de ce samedi 19 septembre 2026. Il réunira 16 compétiteurs bien connus des parieurs, départ prévu 15h15. En tête de notre sélection, le 2, Profino di Iena, ne surtout pas condamné sur sa dernière sortie avec Christophe Soumillon. Aujourd'hui, il peut remettre les pendules à l'heure. Suivi du 7, Major O, qui est également placé sur l'échelle des valeurs dans cette épreuve. Le 4, Grand Scoop, toujours compétitif malgré sa pénalisation dans un quintet récemment. L'As laisse le passer sur sa vraie valeur, sa place est dans la bonne combinaison. Et enfin le 3, Ozan, que l'on ne présente plus à ce niveau de compétition. Il complétera notre sélection. Une sélection que vous pouvez retrouver sur ma chaîne YouTube.

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0: Le restaurant Le San Remo à Gérardmer est à la recherche d'un pizzaïolo. C'est pour un CDD de 6 mois, travaille à 35 heures par semaine. On vous demande une formation CAP, BEP ou équivalent en cuisine avec au moins 6 mois d'expérience. L'hôtel Beau Rivage de Gérardmer est à la recherche d'un chef de rang. C'est pour un poste en CDI à 39 heures par semaine. 12 mois d'expérience sont demandés. La pratique de l'anglais serait appréciée. Sur Gérardmer, on recherche un préparateur sur commande pour une mission intérimaire de 4 mois à 35 heures par semaine. C'est un poste ouvert aux débutants avec formation niveau bac. La boulangerie Giromoise est à la recherche d'un vendeur en boulangerie-pâtisserie. C'est un poste en CDI à 35 heures par semaine qui vous est proposé. 6 mois d'expérience sont demandés. Le casino de Gérardmer est à la recherche d'un serveur en restauration. Poste en CDI à 35 heures par semaine avec 3 mois d'expérience. Le collège Guillaume Apollinaire, situé au Toly, est à la recherche d'un assistant d'éducation pour un contrat à durée déterminée de 12 mois à temps partiel, 20h30 par semaine, poste ouvert aux débutants avec formation bac ou équivalent. À la Bresse, l'ODCVL, comptoir de projet éducatif, vous propose un poste de responsable d'animation. C'est un CDI à 35 heures par semaine. On vous demande de l'expérience dans l'animation avec le BPJESP, spécialité animateur, mention animation socio-éducative ou culturelle. Et puis le même organisme à la Bresse recherche un agent polyvalent en centre de vacances. Là, c'est pour un contrat saisonnier de 3 mois à 35 heures par semaine. Poste ouvert aux débutants, titulaire du permis. Le tricotage des Vosges, basé à Vanier, est à la recherche d'un technicien régleur sur métier à tricoter circulaire. Poste en CDI à 35 heures par semaine. On vous demande un an d'expérience avec formation Bac plus 2 ou équivalent en maintenance industrielle. À Saint-Étienne, les Remiremont, un conducteur de travaux est recherché en urgence pour un poste en CDI à 35 heures par semaine. 3 ans d'expérience vous sont demandés avec formation Bac plus 2 ou équivalent en génie civil. À Saint-Étienne, les Remiremont, on recherche un chef d'équipe opérateur régleur en plasturgie. C'est pour un CDD de 3 mois à 35 heures par semaine avec au moins un an d'expérience. L'enseigne Papa Gâteau à Saint-Nabor est à la recherche d'un viennoisier tourillé pour un CDD de 3 mois à 39 heures par semaine. On vous demande un an d'expérience. Et puis toujours avec Papa Gâteau, un conducteur livreur est recherché, cette fois pour un CDI à 25 heures par semaine, poste ouvert aux débutants titulaires du permis.
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Salut, c'est Raphaël et voici la une de votre quotidien Vosges Matin pour ce samedi avec tout d'abord le football et l'équipe de France et Esteban Le Poll d'Épinal sélectionné par Zinedine Zidane chez les Bleus. Politique et l'expérience ministérielle du Vosgien Michel Fournier se termine. Épinal, la venue du canon français fait polémique. Page France et Monde, Macron pronostique une crise durable. Et puis Grand Est, De Gaulle, quel devenir pour la boisserie. Avec Vosges Matin, il y a le journal de Saint-Dié Remiremont. Et à Saint-Dié, la 33e édition d'Octobre Rose s'annonce une nouvelle fois riche en animation. Gérard May vers des cérémonies plus respectueuses du protocole. Et puis à Fraise, d'importants travaux transforment le lit de la Meurthe avec la création d'une passe à poissons. Excellent week-end avec Radio des Ballons et à tout à l'heure.

James Blunt, Texas Like Summer. Et il y a les montées du haut du Taos demain dimanche, à partir du syndicat. Départ, une montée, ce sera 30 km, deux montées à 51 km, avec des dénivelés importants. L'arrivée au poteau du Taos, ravitaillement après chaque grimpée. Inscription et départ de 7h à 10h. Et 6 € pour les adhérents FFCT, 9 pour les non-licenciés, gratuits pour les moins de 18 ans. Et ce, donc, demain, donc, à partir du syndicat. Pierre Bachelet, marionnettiste.

0: Pierre Bachelet, marionnettiste.
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0: Information paroissiale, et il y aura une messe unique à l'abbatiale à 10h30 demain dimanche. Et puis le dimanche 11 octobre, ce sera la messe d'installation de l'abbé Claude Duru qui a quitté Remiremont pour Saint-Dié. Et un quart pourrait être organisé par la paroisse et sous réserve d'un nombre suffisant de participants. Eh bien, et vous vous inscrivez au presbytère. Et lundi 21 septembre, reprise de l'adoration à l'église de Saint-Étienne de 9h à 12h. Voici sur Radio des Ballons, Daniel Gérard, Butterfly.
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0: Le fameux Butterfly de Daniel Gérard, sorti en 1975.
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0: Allez, nous avons gagné des auditeurs cette semaine, pas beaucoup en tous les cas. Charlie de Kevin Dupont et de Manon Caméra de Basse sur le Rue. Clémence de Gabin Poirot et de Lilou Brenois de Saulsure. Et Mathéo de Maxime Toyon et Hélène Valentin de Ferdru. Salut à tous. Et tiens, voici Guim, c'est Théodora, c'est pas

0: Gim, c'est Théodora Spa, 7h53. Et aujourd'hui, nous sommes le samedi 19 septembre. Le soleil se lève à 7h32, se couchera à 19h56. Nous fêtons Émilie, mais aussi Emilia, Ravier ou encore Janvier. C'est un mois. Bon, enfin bref.
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0: Et un 19 septembre, en 1792, c'était la victoire de Valmy. En 1946, la mort du comédien Rému. En 1946, l'ouverture du premier festival de cinéma de Cannes. En 1979, Jean-Bedel Bokassa, empereur de Centrafrique, est renversé par un coup d'État. En 1989, inauguration du TGV Atlantique qui place Le Mans à 55 minutes de Paris, Nantes et Rennes à 2 heures. 1992, la France approuve par référendum le traité de Maastricht. En 2015, le parti Syriza de la gauche radicale d'Alexis Tsipras remporte les élections anticipées en Grèce. Et évidemment, eh bien, c'est aujourd'hui l'anniversaire d'une certaine Sabine Paturel. Avant l'horoscope, elle va peut-être nous

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1: Bonjour à tous, nous fêtons Émilie aujourd'hui. Alors comment vont se comporter les planètes aujourd'hui ?
2: Bélier, sur le plan professionnel, vous viserez haut et vous aurez bien raison, car Jupiter vous soutiendra de tout son poids.
1: Taureau, montrez une grande rigueur dans vos relations avec les autres, on va beaucoup vous demander.
2: Bélier, l'influence de Saturne dans le secteur de l'argent n'est pas très réjouissant. Saturne est en effet la planète de la restriction et des épreuves. Les lions, c'est le bon moment pour prendre de nouveaux contacts et surtout faire passer vos idées.
1: Vierge, exprimez-vous clairement, à défaut, il risque d'avoir des malentendus.
2: Les balances, marquez donc une pause. Vous vous trouvez dans une phase où votre tonus n'est pas au zénith.
1: Scorpion, la lune semble vous apporter quelques contrariétés en ce moment. Il va bien falloir réagir.
2: Sagittaire, vous avez tendance à vous laisser aller. Reprenez-vous. Et oui, une certaine discipline s'impose.
1: Capricorne, l'égoïsme ou l'indépendance vous taraude à moins que ce ne soit un sentiment de solitude ou d'éloignement.
2: Vous êtes Verseau, et bien...

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1: L'actualité de ce samedi. Le Vosgien Michel Fournier, ministre délégué chargé de la ruralité, vient de démissionner du gouvernement. Il va retrouver son poste de président de l'Association des maires ruraux de France. Celui qui est aussi maire des Voivres avait prévenu le Premier ministre lors de sa nomination qu'il privilégierait son poste chez les maires ruraux et qu'il avait accepté d'être ministre pour faire avancer certains dossiers. Il terminera ses fonctions de ministre par 2 visites dans les Vosges la semaine prochaine, à Châtenois et à Juvincourt. Michel Fournier a déclaré qu'il garderait de son expérience de ministre un avis mitigé avec une bonne ambiance en conseil ministériel, mais aussi de grosses lourdeurs du système administratif pour pouvoir faire bouger les choses. Hier, à la préfecture d'Épinal, se tenait une réunion concernant l'attribution d'aide aux agriculteurs qui ont subi la canicule. La coordination rurale a quitté cette réunion, mécontente des mesures proposées, à savoir 6 000 euros à 10% des exploitants agricoles. Le syndicat avait proposé plutôt une aide sous forme d'année blanche auprès des banques, avec la prise en charge des intérêts. Le syndicat d'agriculteurs, qui a alerté depuis des mois les instances politiques sur leur situation, estime ne pas avoir été entendu une nouvelle fois. Ils sont d'ailleurs venus place Foch avec une dizaine de tracteurs pour faire du bruit. Nouvelle polémique autour des banquets du canon français prévus à Épinal les 25 et 26 septembre et qui affiche complet avec 6000 convives. La CGT Vosges dénonce un rassemblement politisé servant les réseaux d'extrême droite. Les organisateurs se disent apolitiques. Ils reconnaissent qu'il peut y avoir des dérives liées à certains individus, mais ce n'est pas la majorité. Et un collectif citoyen a décidé de venir chanter en chorale devant le centre des congrès en guise de protestation pacifique. Les journées du patrimoine, c'est tout ce week-end. Vous allez pouvoir en profiter pour découvrir gratuitement plein de sites avec parfois pas mal d'animations. Mais dimanche, c'est aussi l'ouverture de la chasse. Ils sont 5000 chasseurs dans les Vosges. Nous avons appris le décès de Jean-Marie Grémillet, âgé de 85 ans. Ses obsèques seront célébrées mardi à 14h30 en l'église des Lois. Décès de Franck Duprat, âgé de 63 ans. Une cérémonie est prévue mardi à 14h30 au funérarium de Gérardmer. Aujourd'hui sont célébrées les obsèques de Claire Florence des Duchesne, âgée de 95 ans, à 14h30 à l'église de Gérardmer. Les obsèques de Lisa Monchablon, née Morel, âgée de 37 ans de rue, sont prévues à 14h30 à la salle Omniculte de Cornimont. Le sport et le football, avec l'ancien attaquant du SA Spinalien Esteban Lepol qui vient d'être choisi par Zinedine Zidane, le nouveau sélectionneur des Bleus pour sa première liste. Il y aura d'ailleurs un reportage sur lui dimanche à 20h sur France 3 dans le magazine Stade 2. En Ligue 1, le PFC face à Strasbourg, c'est pour aujourd'hui à 17h15. En Ligue 2, Rodez a été battu hier par Nancy 3 à 4. En National 1, aujourd'hui, Furiani face à Épinal à 18h. Et puis en National 2, Taon face à l'APM Metz, toujours à 18h. Le volleyball avec les filles de Saint-Dié en match de préparation face à Tchalouf. Hockey sur glace, match de préparation. Hier, Mont-Blanc a battu Épinal 2-1 au tir au but. Athlétisme avec le triathlon et le troc de Remiremont, c'est pour samedi et dimanche avec 650 participants. La météo pour ce samedi, du soleil, des nuages et 23 degrés. Demain dimanche, on atteindra les 26 degrés. Encore du soleil pour les jours prochains, des températures qui resteront un peu fraîches le matin et qui resteront autour des 22-23 degrés en journée.
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3: Ceux qui ont pris tout le plat dans leur assiette, laissant les assiettes des autres vides, et qui ayant tout, disent avec une bonne figure, une bonne conscience, nous qui avons tout, on est pour la paix. Tu sais que je dois leur crier à ceux-là, les premiers violents, les provocateurs de toute violence, c'est vous. Et quand le soir, dans vos belles maisons, vous allez embrasser vos petits-enfants, avec votre bonne conscience, au regard de Dieu, Vous avez probablement plus de sang sur vos mains d'inconscient que n'en aura jamais le désespéré qui a pris des armes pour essayer de sortir de son désespoir.

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1: C'est parti avec l'éphéméride de ce 19 septembre. Bonne fête Émilie, Emilia. Leur couleur le bleu, leur chiffre le 8. Les naissances du 19 septembre, Noémie Lenoir, l'actrice et mannequin. Sabine Paturel, la chanteuse et actrice. Marianne Chazelle, l'actrice, réalisatrice et scénariste. Les décès. En 2019, Charles Gérard, l'acteur. En 2019, Zinel Abidine Belhadi, l'homme politique tunisien. En 2015, Jackie Collins, la romancière britanno-américaine. En 2004, Eddie Adams, le journaliste américain connu pour ses photos de guerre. En 2017, un séisme au Mexique de magnitude 7,1 a frappé le centre du pays. En 2002, c'est le début de la guerre civile en Côte d'Ivoire. En 1998, c'est la première en France de la grande technoparade qui se déroule à Paris. En 1996, c'est le début en France de la visite du pape Jean-Paul II. En 1991, c'est la découverte dans un glacier des Alpes d'un corps vieux de plus de 5000 ans. Ozzy, il mesure 1,50 m, recouvert de peau avec son arc et ses flèches. En 1965, c'est la première diffusion à la télévision de l'émission Le mot le plus long. En 1936, c'est la sortie en salle du film Le roman d'un tricheur de Sacha Guitry. En 1921, en Allemagne, c'est l'ouverture de la première autoroute à Berlin. En 1893, la Nouvelle-Zélande est le premier pays à accorder le droit de vote aux femmes. En 1846, c'est l'apparition de la Vierge Marie à Notre-Dame de la Salette en Isère. Et en 1783, le départ du premier vol aérien habité à bord d'une montgolfière, ballon à air chaud, inventé par les frères montgolfiers. Et le dicton, qui sème à la Saint-Janvier, de l'an récolte le premier. Et en septembre, le raisin et la figue pendent.
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1: L'actualité de ce samedi. Le Vosgien Michel Fournier, ministre délégué chargé de la ruralité, vient de démissionner du gouvernement. Il va retrouver son poste de président de l'Association des maires ruraux de France. Celui qui est aussi maire des Voivres avait prévenu le Premier ministre lors de sa nomination qu'il privilégierait son poste chez les maires ruraux et qu'il avait accepté d'être ministre pour faire avancer certains dossiers. Il terminera ses fonctions de ministre par deux visites dans les Vosges la semaine prochaine, à Châtenois et à Juvincourt. Michel Fournier a déclaré qu'il garderait de son expérience de ministre un avis mitigé avec une bonne ambiance en conseil ministériel, mais aussi de grosses lourdeurs du système administratif pour pouvoir faire bouger les choses. Hier, à la préfecture d'Épinal, se tenait une réunion concernant l'attribution d'aide aux agriculteurs qui ont subi la canicule. La coordination rurale a quitté cette réunion, mécontente des mesures proposées, à savoir 6 000 euros à 10% des exploitants agricoles. Le syndicat avait proposé plutôt une aide sous forme d'année blanche auprès des banques, avec la prise en charge des intérêts. Le syndicat d'agriculteurs, qui a alerté depuis des mois les instances politiques sur leur situation, estime ne pas avoir été entendu une nouvelle fois. Ils sont d'ailleurs venus place Foch avec une dizaine de tracteurs pour faire du bruit. Nouvelle polémique autour des banquets du canon français prévus à Épinal les 25 et 26 septembre et qui affichent complet avec 6 000 convives. La CGT Vosges dénonce un rassemblement politisé servant les réseaux d'extrême droite. Les organisateurs se disent apolitiques. Ils reconnaissent qu'il peut y avoir des dérives liées à certains individus, mais ce n'est pas la majorité. Et un collectif citoyen a décidé de venir chanter en chorale devant le centre des congrès en guise de protestation pacifique. Les journées du patrimoine, c'est tout ce week-end. Vous allez pouvoir en profiter pour découvrir gratuitement plein de sites avec parfois pas mal d'animations. Mais dimanche, c'est aussi l'ouverture de la chasse. Ils sont 5000 chasseurs dans les Vosges. Nous avons appris le décès de Jean-Marie Grémillet, âgé de 85 ans. Ses obsèques seront célébrées mardi à 14h30 en l'église des Lois. Décès de Franck Duprat, âgé de 63 ans. Une cérémonie est prévue mardi à 14h30 au funérarium de Gérardmer. Aujourd'hui sont célébrées les obsèques de Claire Florence des Duchesnes, âgée de 95 ans, à 14h30 à l'église de Gérardmer. Les obsèques de Lisa Monchablon, née Morel, âgée de 37 ans de rue, sont prévues à 14h30 à la salle Omniculte de Cornimont. Le sport et le football avec l'ancien attaquant du SA Spinalien Esteban Lepol qui vient d'être choisi par Zinedine Zidane, le nouveau sélectionneur des Bleus pour sa première liste. Il y aura d'ailleurs un reportage sur lui dimanche à 20h sur France 3 dans le magazine Stade 2. En Ligue 1, le PFC face à Strasbourg, c'est pour aujourd'hui à 17h15. En Ligue 2, Rodez a été battu hier par Nancy 3 à 4. En National 1, aujourd'hui, Furiani face à Épinal à 18h. Et puis en National 2, Taon face à l'APM Metz, toujours à 18h. Le volleyball avec les filles de Saint-Dié en match de préparation face à Tchalouf. Hockey sur glace, match de préparation hier à Mont-Blanc a battu Épinal 2-1 au tir au but. Athlétisme avec le triathlon et le troc de Remiremont, c'est pour samedi et dimanche avec 650 participants. La météo pour ce samedi, du soleil, des nuages et 23 degrés. Demain dimanche, on atteindra les 26 degrés. Encore du soleil pour les jours prochains, des températures qui resteront un peu fraîches le matin et qui resteront autour des 22-23 degrés en journée.
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1: La vie au pays de Remiremont et sa ceinture, et également au pays des lacs, exceptionnellement d'ailleurs ensemble, avec aussi Moselle Moselotte. Eh bien, il y a des rendez-vous, et notamment à Ventron, chapelle de Travexin, puisque ce sera la veillée corse, samedi 3 octobre à 20h. Réservation donc nécessaire sur le site www.ipac-cie.com. La Bresse, c'est une information service, puisqu'il y a un chantier actuellement, les travaux de réfection du pont du Bègue, pour assurer la sécurité et la pérennité donc de l'ouvrage. Et puis, droit des femmes au fil du temps, portrait de Vosgienne, c'est au musée textile des Vosges, et ce sera bien tout au long de cet automne, quand l'automne va arriver, mais de toute façon, vous pouvez la voir en ce moment, bien sûr, au musée du textile de Ventron, exposition du conseil départemental des Vosges, avec ses archives départementales. L'entrée est tout de même payante. La recyclerie Annie Thiébaut à Saint-Étienne, avec vente de vêtements jusqu'au 16 septembre, vente au kilo sur tous les vêtements, remise spéciale sur articles signalés en recyclerie, visite de l'atelier tri textile et atelier upcycling, entrée gratuite sans inscription, et ce sera le mercredi 16 septembre à 14h. Et donner une seconde vie au tissu, venez créer votre broche unique et créative. C'est avec l'abri à Remiremont. Le premier triathlon de Remiremont, championnat Grand Est jeune et championnat Grand Est de relais mixte, samedi 19 et dimanche 20 septembre, toute la journée au plan d'eau. Informations et inscriptions pour le triathlon-remiremont.fr. La fête foraine, ce sera du 12 au 20 septembre, au Champ de Mars également, à Remiremont, bien sûr. Et puis un concert trio Métamorphose, dimanche 27 septembre à 16h au Centre culturel Gilbert Zog, sans réservation, le tarif est de 15€. À noter les journées européennes du patrimoine, les 19 et 20 septembre, sur le thème « Patrimoine en péril, revivez, résister, réimaginer », gratuit et ouvert à tous dans la maison du collectionneur.
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0: Bonjour à tous, nous fêtons Émilie aujourd'hui. Alors comment vont se comporter les planètes aujourd'hui ?
1: Bélier, sur le plan professionnel, vous viserez haut et vous aurez bien raison, car Jupiter vous soutiendra de tout son poids.
0: Taureau, montrez une grande rigueur dans vos relations avec les autres, on va beaucoup vous demander.
1: Bélier, l'influence de Saturne dans le secteur de l'argent n'est pas très réjouissant. Saturne est en effet la planète de la restriction et des épreuves. Les lions, c'est le bon moment pour prendre de nouveaux contacts et surtout faire passer vos idées.
0: Vierge, exprimez-vous clairement, à défaut il risque d'avoir des malentendus.
1: Les balances, marquez donc une pause. Vous vous trouvez dans une phase où votre tonus n'est pas au zénith.
0: Scorpion, la lune semble vous apporter quelques contrariétés en ce moment. Il va bien falloir réagir.
1: Sagittaire, vous avez tendance à vous laisser aller. Reprenez-vous. Et oui, une certaine discipline s'impose.
0: Capricorne, l'égoïsme ou l'indépendance vous taraude, à moins que ce ne soit un sentiment de solitude ou d'éloignement.
1: Vous êtes Verseau, et bien vous partagerez des moments tendres, complices avec certaines personnes. L'amour, oui, les Verseaux, revient en force.
0: Enfin Poisson, rien ne devrait vous sembler insurmontable et vous ferez preuve d'un grand professionnalisme et cette fiabilité joue en votre faveur. Bravo, ami Poisson. À demain pour un nouvel horoscope, nous fêterons Davy.
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1: L'actualité de ce samedi. Le Vosgien Michel Fournier, ministre délégué chargé de la ruralité, vient de démissionner du gouvernement. Il va retrouver son poste de président de l'Association des maires ruraux de France. Celui qui est aussi maire des Voivres avait prévenu le Premier ministre lors de sa nomination qu'il privilégierait son poste chez les maires ruraux et qu'il avait accepté d'être ministre pour faire avancer certains dossiers. Il terminera ses fonctions de ministre par 2 visites dans les Vosges la semaine prochaine, à Châtenois et à Juvincourt. Michel Fournier a déclaré qu'il garderait de son expérience de ministre un avis mitigé avec une bonne ambiance en conseil ministériel, mais aussi de grosses lourdeurs du système administratif pour pouvoir faire bouger les choses. Hier, à la préfecture d'Épinal, se tenait une réunion concernant l'attribution d'aide aux agriculteurs qui ont subi la canicule. La coordination rurale a quitté cette réunion, mécontente des mesures proposées, à savoir 6 000 euros à 10% des exploitants agricoles. Le syndicat avait proposé plutôt une aide sous forme d'année blanche auprès des banques, avec la prise en charge des intérêts. Le syndicat d'agriculteurs, qui a alerté depuis des mois les instances politiques sur leur situation, estime ne pas avoir été entendu une nouvelle fois. Ils sont d'ailleurs venus place Foch avec 10 tracteurs pour faire du bruit. Nouvelle polémique autour des banquets du canon français prévus à Épinal les 25 et 26 septembre et qui affichent complet avec 6000 convives. La CGT Vosges dénonce un rassemblement politisé servant les réseaux d'extrême droite. Les organisateurs se disent apolitiques. Ils reconnaissent qu'il peut y avoir des dérives liées à certains individus, mais ce n'est pas la majorité. Et un collectif citoyen a décidé de venir chanter en chorale devant le centre des congrès en guise de protestation pacifique. Les journées du patrimoine, c'est tout ce week-end. Vous allez pouvoir en profiter pour découvrir gratuitement plein de sites avec parfois pas mal d'animations. Mais dimanche, c'est aussi l'ouverture de la chasse. Ils sont 5000 chasseurs dans les Vosges. Nous avons appris le décès de Jean-Marie Gremillet, âgé de 85 ans. Ses obsèques seront célébrées mardi à 14h30 en l'église des Lois. Décès de Franck Duprat, âgé de 63 ans. Une cérémonie est prévue mardi à 14h30 au funérarium de Gérardmer. Aujourd'hui sont célébrées les obsèques de Claire Florence des Duchesnes, âgée de 95 ans, à 14h30 à l'église de Gérardmer. Les obsèques de Lisa Monchablon, née Morel, âgée de 37 ans de rue, sont prévues à 14h30 à la salle Omniculte de Cornimont. Le sport et le football, avec l'ancien attaquant du SA spinalien Esteban Lepol qui vient d'être choisi par Zinedine Zidane, le nouveau sélectionneur des Bleus pour sa première liste. Il y aura d'ailleurs un reportage sur lui dimanche à 20h sur France 3 dans le magazine Stade 2. En Ligue 1, le PFC face à Strasbourg, c'est pour aujourd'hui à 17h15. En Ligue 2, Rodez a été battu hier par Nancy 3-4. En National 1, aujourd'hui, Furiani face à Épinal à 18h. Et puis en National 2, Taon face à la PMS, toujours à 18h. Le volleyball avec les filles de Saint-Dié en match de préparation face à Tchalouf. Hockey sur glace, match de préparation. Hier, Mont-Blanc a battu Épinal 2-1 au tir au but. Athlétisme avec le triathlon et le troc de Remiremont, c'est pour samedi et dimanche avec 650 participants. La météo pour ce samedi, du soleil, des nuages et 23 degrés. Demain dimanche, on atteindra les 26 degrés. Encore du soleil pour les jours prochains, des températures qui resteront un peu fraîches le matin et qui resteront autour des 22-23 degrés en journée.
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1: Voici vos prochains rendez-vous avec le club vosgien de Remiremont. Bonjour Claude.
2: Bonjour Raphaël, bonjour à tous. Alors, mercredi 16 septembre, départ 14h au parking Bricomarché Lidl. Distance 5 km 500, dénivelé 140 mètres. Et la balade se déroulera dans le secteur du col des Haies. Le chef de course est Pascal Bernet. 06 31 35 80 72. Jeudi 17 septembre, départ 13h30, parking de l'Ours Blanc à Saint-Nabord-Moulin. Ou bien 13h50 au village de Charmois de Vambrouillère, parking près de l'église. Alors la boucle passe par le hêtre marqué et la roche goûteuse. 10 km, dénivelé 160 mètres. Responsable Geneviève Perrin, 06 74 10 29 34. Samedi 19, rang de trail, comme tous les samedis, départ 8h30, lycée Camille Claudel, route de la Mouline, chef de course Jean-Marie Lecomte, 07 49 53 88 04. Le samedi 19 et le dimanche 20, c'est un week-end de randonnée. Alors pour le samedi 19, départ à 9h30 à la gare pour prendre le bus jusqu'à Ramonchamp. Ensuite, donc le trajet à pied, le haut de l'Alouette, l'étang du Chêne, le col du Montfourche, le fort de Rue, la tête du Hanau et le chalet de l'Abeuille. Donc la nuit au chalet de l'Abeuille, chalet des Amis de la Nature. Dénivelé 214 mètres, donc, et non, dénivelé 680 mètres et distance 21 km. Alors, la suite pour le dimanche 20. Donc, depuis le chalet des Amis de la Nature de l'Abeuille, donc la Vigotte, l'étang du Villerain, la fontaine des Belges, et Rival, la Pierre-Nicole, et retour à Remiremont. Distance 16 km, dénivelé 400 mètres. Responsable de ce week-end, Martine Abtel, 06 38 04 28 35. Pour le dimanche 20, la sortie prévue au Saint-Mont est annulée. Mais il y a une autre sortie d'après-midi sur le secteur du Val d'Ajol, donc pour aller à la Croix du Jaranceau. Départ entre 10h et 17h, c'est organisé par la MJC du Val d'Ajol. Distance 4 km, durée 2 heures. Et c'est dans le cadre des Journées du Patrimoine. Alors, c'est gratuit. Et un numéro de téléphone pour contacter quelqu'un, donc 09 75 65 34 76. Voilà, programme chargé, mais toujours.

Joyce Jonathan nous interprétait le titre Allô. Elle fait partie des artistes qui sortent aujourd'hui du top de Radio des Ballons. Joyce Jonathan sera restée avec nous pendant 11 semaines. Nous quitte dans ce top bien Mylène Farmer avec le titre C'est à qui le tour. Elle avait été tout simplement numéro 1.

Il avait atteint la troisième place du V40 avec System. Vous avez bien sûr reconnu Christophe Willem. En sortie également cette semaine, Zazie avec Peu importe. C'est un titre qui sera resté dans le V40 pendant 12 semaines.

Raphaël, pour vous accompagner ce matin dans le V40, le top de Radio Les Ballons, qui va débuter dans un tout petit instant. Dernière sortie du jour que je vous propose, avec 14 semaines de présence, c'est un ancien numéro 1, la reprise de San Francisco par Sound.

Et vous êtes donc les bienvenus pour ce nouveau V40 sur Radio des Ballons avec en 40e et dernière position Marguerite. Le titre Belle Vie vient de perdre 4 places. Vous allez pouvoir retrouver dans quelques minutes votre sélection cinéma, mais tout de suite, eh bien, on retrouve une ancienne numéro 1 du V40, à savoir Taylor Swift, avec cet extrait de la BO de Toy Story 5, I Know It, I Know You.

événement Cinécool se poursuit dans vos salles vosgiennes. 5 euros la séance jusqu'au 22 septembre. Vous pouvez en profiter donc pour découvrir plein de films, certaines avant-premières également. Alors je vous annonce tout de suite que vous allez pouvoir découvrir le film Fjord. Vous allez pouvoir le retrouver au cinéma Le Majestic de Remiremont, au grand écran à la Bresse ou encore à la MCL de Gérardmer. Et Fjord, eh bien, c'est tout simplement la dernière Palme d'Or au Festival de Cannes. Alors, c'est un film norvégien de Christian Mudju, l'histoire d'un couple romano-norvégien très pieux qui s'installe dans un village au bord d'un fjord. Et rapidement, eh bien, le couple se lie d'amitié avec la famille voisine. Les enfants des familles deviennent d'ailleurs très proches. Jusqu'au jour où on découvre sur un des enfants des ecchymoses et alors le soupçon pèse sur les parents. Ce film a été noté 3,9 par la presse et 4 par les spectateurs. La comédie Tombée du ciel est encore à l'affiche, un film que vous allez pouvoir retrouver à l'entracte de Vanier, au cinéma du Casino de Gérardmer et puis au Majestic à Remiremont. Alors un film signé Mohamed Hamidi avec Ilyes Jadel, Josiane Balasko ou encore Fred Testo. Si vous êtes plutôt branché film d'horreur, eh bien vous allez pouvoir retrouver par exemple le dernier Insidious, l'invasion du lointain, encore à l'affiche au Casino de Gérardmer. Et puis à Remiremont au Majestic, il y a le nouveau Resident Evil, une nouvelle adaptation du célèbre jeu vidéo. Cette fois-ci, le film ciné Zach Kreger. Il a plutôt de bonnes notes hein, d'ailleurs. L'avis de la presse est de 3,9 sur 5 sur Allociné. Et pour les spectateurs, c'est 3,8. À la Bresse, au grand écran et au Majestic de Remiremont, il y a le film Soudain qui est encore à l'affiche. Un film avec Virginie Efira et Tao Okamoto. Le héros du Louvre vous est proposé à Remiremont au Majestic et puis au Casino de Gérardmer, un drame historique d'Élie Chouraki avec Cadmerade et Marie Gillin. N'oubliez pas qu'il y a également le festival Play It Again qui bat son plein en ce moment jusqu'au 27 septembre avec plein de films cultes à voir ou à revoir. Et on termine cette sélection cinéma avec une avant-première à voir au Majestic de Remiremont, Heart of the Beast, film d'action et d'aventure de David Ayer avec Brad Pitt dans le rôle principal, l'histoire d'un ancien agent des forces spéciales qui se retrouve perdu au cœur de l'Alaska avec son chien et tous deux vont tenter de survivre face à cette nature impitoyable.

C'était donc Juliette Armanet qui accompagnait Sébastien Tellier sur le titre Attraction. Ils avaient été numéro 3 du top et pour eux cette semaine, c'est 4 places de perdu. Alors tout à l'heure, vous allez pouvoir retrouver l'horoscope du jour. À 10h, il y aura l'actualité et puis la première entrée du V40 arrive aussi d'ici quelques minutes. En attendant, voici hors classement Christophe Maé, c'est son dernier single, Il n'y a que de l'amour chez toi.

0: Bonjour à tous, nous fêtons Émilie aujourd'hui. Alors comment vont se comporter les planètes aujourd'hui ?
1: Bélier sur le plan professionnel.
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0: Bonjour à tous, nous fêtons Émilie aujourd'hui. Alors comment vont se comporter les planètes aujourd'hui ?
1: Bélier, sur le plan professionnel, vous viserez haut et vous aurez bien raison, car Jupiter vous soutiendra de tout son poids.
0: Taureau, montrez une grande rigueur dans vos relations avec les autres, on va beaucoup vous demander.
1: Bélier, l'influence de Saturne dans le secteur de l'argent n'est pas très réjouissant. Saturne est en effet la planète de la restriction et des épreuves. Les lions, c'est le bon moment pour prendre de nouveaux contacts et surtout faire passer vos idées.
0: Vierge, exprimez-vous clairement, à défaut de risquer d'avoir des malentendus.
1: Les balances, marquez donc une pause. Vous vous trouvez dans une phase où votre tonus n'est pas au zénith.
0: Scorpion, la lune semble vous apporter quelques contrariétés en ce moment. Il va bien falloir réagir.
1: Sagittaire, vous avez tendance à vous laisser aller. Reprenez-vous. Et oui, une certaine discipline s'impose.
0: Capricorne, l'égoïsme ou l'indépendance vous taraude à moins que ce ne soit un sentiment de solitude ou d'éloignement.
1: Vous êtes Verseau, et bien vous partagerez des moments tendres, complices avec certaines personnes. L'amour, oui, les Verseaux revient en force.
0: Enfin Poisson, rien ne devrait vous sembler insurmontable et vous ferez preuve d'un grand professionnalisme et cette fiabilité joue en votre faveur. Bravo, ami Poisson. À demain.

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1: L'actualité de ce samedi. Le Vosgien Michel Fournier, ministre délégué chargé de la ruralité, vient de démissionner du gouvernement. Il va retrouver son poste de président de l'Association des maires ruraux de France. Celui qui est aussi maire des Voivres avait prévenu le Premier ministre lors de sa nomination qu'il privilégierait son poste chez les maires ruraux et qu'il avait accepté d'être ministre pour faire avancer certains dossiers. Il terminera ses fonctions de ministre par 2 visites dans les Vosges la semaine prochaine, à Châtenois et à Juvincourt. Michel Fournier a déclaré qu'il garderait de son expérience de ministre un avis mitigé avec une bonne ambiance en conseil ministériel, mais aussi de grosses lourdeurs du système administratif pour pouvoir faire bouger les choses. Hier, à la préfecture d'Épinal, se tenait une réunion concernant l'attribution d'aide aux agriculteurs qui ont subi la canicule. La coordination rurale a quitté cette réunion, mécontente des mesures proposées, à savoir 6 000 euros à 10% des exploitants agricoles. Le syndicat avait proposé plutôt une aide sous forme d'année blanche auprès des banques, avec la prise en charge des intérêts. Le syndicat d'agriculteurs, qui a alerté depuis des mois les instances politiques sur leur situation, estime ne pas avoir été entendu une nouvelle fois. Ils sont d'ailleurs venus place Foch avec une dizaine de tracteurs pour faire du bruit. Nouvelle polémique autour des banquets du canon français prévus à Épinal les 25 et 26 septembre et qui affiche complet avec 6 000 convives. La CGT Vosges dénonce un rassemblement politisé servant les réseaux d'extrême droite. Les organisateurs se disent apolitiques. Ils reconnaissent qu'il peut y avoir des dérives liées à certains individus, mais ce n'est pas la majorité. Et un collectif citoyen a décidé de venir chanter en chorale devant le centre des congrès en guise de protestation pacifique. Les journées du patrimoine, c'est tout ce week-end. Vous allez pouvoir en profiter pour découvrir gratuitement plein de sites avec parfois pas mal d'animations. Mais dimanche, c'est aussi l'ouverture de la chasse. Ils sont 5 000 chasseurs dans les Vosges. Nous avons appris le décès de Jean-Marie Gremillet, âgé de 85 ans. Ses obsèques seront célébrées mardi à 14h30 en l'église des Lois. Décès de Franck Duprat, âgé de 63 ans. Une cérémonie est prévue mardi à 14h30 au funérarium de Gérardmer. Aujourd'hui sont célébrées les obsèques de Claire Florence des Duchesnes, âgée de 95 ans, à 14h30 à l'église de Gérardmer. Les obsèques de Lisa Monchablon, née Morel, âgée de 37 ans de rue, sont prévues à 14h30 à la salle Omniculte de Cornimont. Le sport et le football avec l'ancien attaquant du SA Spinalien Esteban Lepol qui vient d'être choisi par Zinedine Zidane, le nouveau sélectionneur des Bleus pour sa première liste. Il y aura d'ailleurs un reportage sur lui dimanche à 20h sur France 3 dans le magazine Stade 2. En Ligue 1, le PFC face à Strasbourg, c'est pour aujourd'hui à 17h15. En Ligue 2, Rodez a été battu hier par Nancy 3 à 4. En National 1, aujourd'hui, Furiani face à Épinal à 18h. Et puis en National 2, Taon face à l'APM Metz, toujours à 18h. Le volleyball avec les filles de Saint-Dié en match de préparation face à Tchalouf. Hockey sur glace, match de préparation hier à Mont-Blanc a battu Épinal 2-1 au tir au but. Athlétisme avec le triathlon et le troc de Remiremont, c'est pour samedi et dimanche avec 650 participants. La météo pour ce samedi, du soleil, des nuages et 23 degrés. Demain dimanche, on atteindra les 26 degrés. Encore du soleil pour les jours prochains, des températures qui resteront un peu fraîches le matin et qui resteront autour des 22-23 degrés en journée.
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1: Et nous sommes de retour dans le V40, le top de Radio des Ballons. Je vous propose en 37e position de découvrir la première entrée du jour. C'est tout simplement Dove Cameron, l'ancienne égérie de Disney, qui arrive avec le nouvel extrait de son futur premier album studio en préparation. Voici donc When in Rome.
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À la 36e place du top de Radio des Ballons, je vous propose de retrouver avec 3 positions de perdu Soon. C'est un titre de Gaëtan Roussel revisité par Moziman.

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classé aujourd'hui 35e du V40, Bruno Mars avait été numéro 1 avec On My Soul. Et cette semaine, il perd 8 places. Ça descend également pour la chanteuse Aitana, que l'on retrouve à la 34e place du top avec Super Estrella.

Et avant de retrouver tout à l'heure une nouvelle entrée dans notre top, voici à la 33e place Angèle, ancienne numéro 2 du V40 avec Dis-le.

0: après Angèle, on va rester du côté de la Belgique avec cette nouvelle entrée dans notre V40, puisque je vous propose de retrouver eh bien Pierre Demar, qui fait son retour à la 32e position aujourd'hui avec le titre Opinel. En fait, c'est un nouvel extrait de son deuxième album Ave Demar, attendu pour le 25 septembre.
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Et sur le prochain rêve, il y avait Grand Corps Malade en duo avec Stiletto. Ils ont perdu 5 places. En 30e position du top, eh bien c'est Jennifer que l'on retrouve avec Mourir sur scène, adaptation bien sûr du titre de Dalida. Elle a perdu 5 places. 30e du top de Radio des Ballons.

0: Vous êtes bien sûr à l'écoute de Radio des Ballons et d'ici quelques instants, vous allez pouvoir retrouver un nouvel agenda. Mais tout de suite, eh bien, une nouvelle entrée, puisqu'en 29e position, voici le retour de Miley Cyrus, qui désormais se fait appeler tout simplement Miley, pour son nouvel album, son 10e album studio. Elle nous propose donc ce single inspiré des années 80, Bass Persuadas.
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1: La vie au pays de Remiremont et sa ceinture, et également au pays des lacs, exceptionnellement d'ailleurs ensemble, avec aussi Moselle Moselotte. Eh bien, il y a des rendez-vous, et notamment à Ventron, chapelle de Travexin, puisque ce sera la veillée corse, samedi 3 octobre à 20h. Réservation donc nécessaire sur le site www.ipac-cie.com. La Bresse, c'est une information service puisqu'il y a un chantier actuellement, les travaux de réfection du pont du Beg pour assurer la sécurité et la pérennité donc de l'ouvrage. Et puis, droit des femmes au fil du temps. Portrait de Vosgienne, c'est au musée textile des Vosges et ce sera bien tout au long de cet automne, quand l'automne va arriver, mais de toute façon vous pouvez la voir en ce moment bien sûr au musée du textile de Ventron, exposition du conseil départemental des Vosges avec ses archives départementales. L'entrée est tout de même payante. La recyclerie Annie Thiébaut à Saint-Étienne avec vente de vêtements jusqu'au 16 septembre. Vente au kilo sur tous les vêtements. Remise spéciale sur articles signalés en recyclerie. Visite de l'atelier tri textile et atelier upcycling. Entrée gratuite sans inscription et ce sera le mercredi 16 septembre à 14h. Et donner une seconde vie au tissu. Venez créer votre broche unique et créative. C'est avec l'abri à Remiremont. Le premier triathlon de Remiremont, championnat Grand Est jeune et championnat Grand Est de relais mixte, samedi 19 et dimanche 20 septembre, toute la journée au plan d'eau. Information et inscription près de triathlon-remiremont.fr. La fête foraine, ce sera du 12 au 20 septembre au Champ de Mars, également à Remiremont, bien sûr. Et puis un concert trio Métamorphose, dimanche 27 septembre à 16h au Centre culturel Gilbert Zog, sans réservation, le tarif est de 15€. À noter les journées européennes du patrimoine, les 19 et 20 septembre sur le thème Patrimoine en péril, revivez, résister, réimaginer, gratuit et ouvert à tous dans la maison du collectionneur.
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Et c'est 7 places en moins cette semaine pour Alex Warren avec son titre Passenger. Il est suivi par le nouveau Eddie Depreto qui a fait son entrée dans notre dernier V40. Sous influence, vient de gagner 8 places.

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1: Et juste avant de retrouver tout à l'heure vos offres d'emploi vosgiennes et puis aussi une nouvelle entrée, on poursuit avec ce titre qui avait été numéro 1 du top d'Aïdaï. C'est bien sûr Shakira avec Burna Boy.

0: Le restaurant Le San Remo à Gérardmer est à la recherche d'un pizzaiolo. C'est pour un CDD de 6 mois, travaille à 35 heures par semaine. On vous demande une formation CAP, BEP ou équivalent en cuisine avec au moins 6 mois d'expérience. L'hôtel Beau Rivage de Gérardmer est à la recherche d'un chef de rang. C'est pour un poste en CDI à 39 heures par semaine. 12 mois d'expérience sont demandés. La pratique de l'anglais serait appréciée. Sur Gérardmer, on recherche un préparateur sur commande pour une mission intérimaire de 4 mois à 35 heures par semaine. C'est un poste ouvert aux débutants avec formation niveau bac. La boulangerie Giromoise est à la recherche d'un vendeur en boulangerie-pâtisserie. C'est un poste en CDI à 35 heures par semaine qui vous est proposé. 6 mois d'expérience sont demandés. Le casino de Gérardmer est à la recherche d'un serveur en restauration. Poste en CDI à 35 heures par semaine avec 3 mois d'expérience. Le collège Guillaume Apollinaire, situé au Toly, est à la recherche d'un assistant d'éducation pour un contrat à durée déterminée de 12 mois à temps partiel, 20h30 par semaine, poste ouvert aux débutants avec formation bac ou équivalent. À la Bresse, l'ODCVL, comptoir de projet éducatif, vous propose un poste de responsable d'animation. C'est un CDI à 35 heures par semaine. On vous demande de l'expérience dans l'animation avec le BPJESP, spécialité animateur, mention animation socio-éducative ou culturelle. Et puis le même organisme à la Bresse recherche un agent polyvalent en centre de vacances. Là, c'est pour un contrat saisonnier de 3 mois à 35 heures par semaine. Poste ouvert aux débutants, titulaire du permis. Le tricotage des Vosges, basé à Vanier, est à la recherche d'un technicien régleur sur métier à tricoter circulaire, poste en CDI à 35 heures par semaine. On vous demande un an d'expérience avec formation Bac plus 2 ou équivalent en maintenance industrielle. À Saint-Étienne-les-Remiremont, un conducteur de travaux est recherché en urgence pour un poste en CDI à 35 heures par semaine. 3 ans d'expérience vous sont demandés avec formation Bac plus 2 ou équivalent en génie civil. À Saint-Étienne-les-Remiremont, on recherche un chef d'équipe opérateur régleur en plasturgie. C'est pour un CDD de 3 mois à 35 heures par semaine avec au moins un an d'expérience. L'enseigne Papa Gâteau à Saint-Nabor est à la recherche d'un viennoisier tourillé pour un CDD de 3 mois à 39 heures par semaine. On vous demande un an d'expérience. Et puis toujours avec Papa Gâteau, un conducteur livreur est recherché, cette fois pour un CDI à 25 heures par semaine, poste ouvert aux débutants titulaires du permis.
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0: Et en entrée dans le top de Radio des Ballons, le V40, en 25e position, voici Adèle Castillon. Alors c'est un titre qui a une histoire un petit peu particulière, parce que il était sorti le 29 mai, il n'avait pas forcément connu un terrible succès, mais il a été mis en avant lors du dernier show de l'ENA Situation, et depuis, eh bien, c'est l'effervescence pour ce titre, qui s'est même classé numéro 1 du top France sur certaines radios. En tout cas, voici cette nouvelle version d'été avec toi, remixée par Tranex, et en entrée donc.
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Vous êtes bien sûr à l'écoute de Radio des Ballons. Vous êtes dans notre top Levé 40. Aujourd'hui, c'est le numéro 1245. Alors, à 11h, vous allez pouvoir retrouver un nouvel agenda. On poursuit bien sûr ce top jusqu'à 12h30. C'est Raphaël pour vous accompagner avec Adriano qui nous rejoint pour son titre No sé qué pasó. Il a perdu 9 places. Il est donc 24e.

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0: bien, vous pouvez découvrir les Hautes Mines samedi et dimanche. Des visites gratuites des mines du musée pour découvrir également la Galerie des Arts et le circuit hydraulique. Même si ces visites sont gratuites, il est nécessaire de réserver. Inscription au 03 29 25 03 33 et plus d'infos sur le site hautemines.com. Ce samedi et ce dimanche, rendez-vous à la maison Richardin à Bussan pour découvrir du matériel de ski des 19e et 20e siècles, dont 4 skis inscrits aux monuments historiques. C'est au 1 rue des Champs-Navets. Visite possible de 10h à 18h. Possible également pour les groupes jusqu'à 6 personnes. Renseignez-vous au 06 07 45 87 06. Journée du patrimoine pour ce samedi à l'église de Saint-Maurice avec la découverte de l'architecture, de l'orgue et des cloches de 10h à 11h. Il faut réserver au 03 29 25 11 21. Il y a du pastoralisme également dans le cadre de ces journées du patrimoine au Ballon d'Alsace. Samedi, ça sera de 14h à 17h. Une visite guidée chez vous sera proposée avec un accompagnateur en montagne. Départ depuis le centre de vacances de la Jumenterie, puis à l'issue de la balade, il y aura des dégustations de produits de la ferme. C'est gratuit et sur réservation au 06 84 94 66 65. Avec les journées du patrimoine, vous allez pouvoir visiter gratuitement le musée des Mille et Une Racines à Cornimont, samedi et dimanche, avec en plus pour dimanche après-midi, une rencontre avec l'association des patoisans des Trois-Rivières des Vosges. Ils dédicaceront l'ouvrage de Tintin, les bijoux de la Castafiore, traduit en patois vosgien. Avec la paroisse Ozanam, il y a une messe qui vous est proposée pour ce dimanche. Rendez-vous à 10h, église de Saint-Maurice. Cette année, la 34e édition de la course dans la boue à Saint-Maurice est prévue pour les 26 et 27 septembre. Une nouvelle fois, des engins à 2 roues et 4 roues vont devoir franchir de la boue liquide. Alors, sachez que l'entrée pour le samedi est à 8€, 10€ le dimanche. Il y a le pass week-end à 15€. Ce sera même gratuit pour les moins de 12 ans, avec buvette et restauration. Tout cela est organisé par le motoclub RN 66. Et puis, pour le samedi soir, il y aura un concert qui lui sera en entrée libre. Dans le cadre des manifestations d'Octobre Rose au profit de la recherche contre le cancer du sein, il va y avoir une dynamique partie au Ménil sur le secteur de la familiale le samedi 26 septembre de 16h30 à 18h30. Zumba et fitness au programme. C'est un rendez-vous ouvert à tous avec une participation à 3€ et 10€ si vous voulez en plus un article rose. Cette animation sera assurée par Claudine et Karine.
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Avec 7 places de moins, Ochi est désormais 23e de notre top avec Pleurer en dansant. Et autre baisse cette semaine, c'est pour Katy Perry avec Watch Is Brown. Elle avait été numéro 3 et pour elle aujourd'hui, c'est 8 places de moins.

0: Il est temps de découvrir la dernière entrée de ce top, puisqu'en 21e position, voici le retour de Mylène Farmer, qui nous propose eh bien un deuxième extrait de son album Egregor. Après C'est à qui le tour, voici Des LOL et des Quoi. À noter que l'album lui sera disponible le 30 octobre. Et donc, dans ce nouveau single, Mylène Farmer évoque la grande littérature opposée aux expressions de type LOL, Askip ou encore De Ouf. Je vous propose tout de suite de découvrir ce nouveau titre sur Radio des Ballons.
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de gagner 9 places avec Don't Stop. Nous étions avec la chanteuse LP. C'est 9 positions également de mieux pour Alex Warren avec Emerald Eyes.

Ils étaient montés jusqu'en quatrième position du V40, Zao avec les Magic System et Alonso, et le titre Mauvais Caractère qui perd 8 places. Avec 5 positions de gagné, on retrouve M. Pokora qui chante Garé.

Ah ouais, c'est un titre qui s'était classé en première place du B40 des Fleurs avec Estovlo et Stromae qui perdent 3 places. Ça monte pour Marine qui atteint la 15e place cette semaine avec 9 positions de mieux. On écoute Tricheur.

Naïka, qui avait été numéro 3 du top, descend aujourd'hui de 6 places avec One Track Mind. Et maintenant, c'est Madonna qui est tout juste 13e avec Dancetaria, 4 places de moins.

Bella Vita, c'est le tout nouveau titre d'Oria, classé 12e et en progression de 8 places. Ça monte également cette semaine pour James Blunt. On le retrouve avec Test Like Summer. Il a gagné cette place.

beaucoup d'elle forcément en ce moment avec sa série de concerts. Bonjour, pardon, merci. C'était bien évidemment Céline Dion qui descend de 3 places. Un duo pour vous sur Radio des Ballons dans ce V40. En 9e position, voici Joseph Kamel et Vita sur les titres Jamais. C'est encore 2 places de gagner.

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1: Raphaël, pour vous accompagner dans la dernière ligne droite du V40, hein, puisque nous sommes ensemble jusqu'à midi et demi. Alors tout juste à midi, vous allez pouvoir retrouver un nouvel agenda. Et maintenant, je vous propose de retrouver celui qui est classé 8e avec 11 places de mieux. Il chante d'or et d'étain. Il s'agit bien sûr de Vianney.
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2: La vie au pays de Remiremont et sa ceinture, et également au pays des lacs, exceptionnellement d'ailleurs ensemble, avec aussi Moselle Moselotte. Eh bien, il y a des rendez-vous, et notamment à Ventron, chapelle de Travexin, puisque ce sera la veillée corse, samedi 3 octobre à 20h. Réservation donc nécessaire sur le site www.ipac-cie.com. La Bresse, c'est une information service, puisqu'il y a un chantier actuellement, les travaux de réfection du pont du Beg, pour assurer la sécurité et la pérennité donc de l'ouvrage. Et puis, droit des femmes au fil du temps, portrait de Vosgienne, c'est au musée textile des Vosges, et ce sera bien tout au long de cet automne, quand l'automne va arriver, mais de toute façon vous pouvez la voir en ce moment bien sûr au musée du textile de Ventron, exposition du conseil départemental des Vosges avec ses archives départementales. L'entrée est tout de même payante. La recyclerie Annie Thiébault à Saint-Étienne, avec vente de vêtements jusqu'au 16 septembre, vente au kilo sur tous les vêtements, remise spéciale sur articles signalés en recyclerie, visite de l'atelier tri textile et atelier upcycling, entrée gratuite sans inscription, et ce sera le mercredi 16 septembre à 14h. Et donner une seconde vie au tissu. Venez créer votre broche unique et créative. C'est avec l'abri à Remiremont. Le premier triathlon de Remiremont, championnat Grand Est jeune et championnat Grand Est de relais mixte, samedi 19 et dimanche 20 septembre, toute la journée au plan d'eau. Information et inscription pour le triathlon-remiremont.fr. La fête foraine, ce sera du 12 au 20 septembre au Champ de Mars, également à Remiremont, bien sûr. Et puis un concert trio Métamorphose, dimanche 27 septembre à 16h au Centre culturel Gilbert Zogue, sans réservation, le tarif est de 15€. À noter les journées européennes du patrimoine, les 19 et 20 septembre, sur le thème Patrimoine en péril, revivez, résistez, réimaginez, gratuit et ouvert à tous dans la maison du collectionneur.
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Teddy Swims, ex numéro 1 du V40, est désormais 7e cette semaine avec Mr. Know It All. Il est suivi par un ancien numéro 1 également, à savoir le titre Self-Aware avec Temper City.

0: C'est une place de perdu pour This Is, cinquième du V40 avec le titre Maniac. Angèle, eh bien, elle a gagné 8 positions d'un coup avec son dernier titre, Une seule vie.
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0: est donc en troisième position de notre podium. Nous étions avec Offenbach et Star Sailor pour Photos of Flore. Les ex numéro 1 se sont donc fait détrôner par qui ça, on va le savoir dans un tout petit instant. En attendant, voici en deuxième position Big Flo et Oli et le titre Picasso. C'est trois places de gagner. C'est un morceau qu'ils partagent avec l'artiste Jintan.
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Et nous arrivons à la fin de ce classement sur Radio des Ballons avec dans un tout petit instant, à midi et demi, l'actualité de cette journée. Et je vous propose, sans plus attendre, de découvrir qui est le nouveau numéro 1. C'est un titre qui a gagné 2 places. Ça s'appelle Still et c'est avec 2 grands artistes, Carole J et Bruno Mars.

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15: L'actualité de ce samedi. Le Vosgien Michel Fournier, ministre délégué chargé de la ruralité, vient de démissionner du gouvernement. Il va retrouver son poste de président de l'Association des maires ruraux de France. Celui qui est aussi maire des Voivres avait prévenu le Premier ministre lors de sa nomination qu'il privilégierait son poste chez les maires ruraux et qu'il avait accepté d'être ministre pour faire avancer certains dossiers. Il terminera ses fonctions de ministre par 2 visites dans les Vosges la semaine prochaine, à Châtenois et à Juvincourt. Michel Fournier a déclaré qu'il garderait de son expérience de ministre un avis mitigé avec une bonne ambiance en conseil ministériel, mais aussi de grosses lourdeurs du système administratif pour pouvoir faire bouger les choses. Hier, à la préfecture d'Épinal, se tenait une réunion concernant l'attribution d'aide aux agriculteurs qui ont subi la canicule. La coordination rurale a quitté cette réunion, mécontente des mesures proposées, à savoir 6 000 euros à 10% des exploitants agricoles. Le syndicat avait proposé plutôt une aide sous forme d'année blanche auprès des banques, avec la prise en charge des intérêts. Le syndicat d'agriculteurs, qui a alerté depuis des mois les instances politiques sur leur situation, estime ne pas avoir été entendu une nouvelle fois. Ils sont d'ailleurs venus place Foch avec une dizaine de tracteurs pour faire du bruit. Nouvelle polémique autour des banquets du canon français prévus à Épinal les 25 et 26 septembre et qui affichent complet avec 6000 convives. La CGT Vosges dénonce un rassemblement politisé servant les réseaux d'extrême droite. Les organisateurs se disent apolitiques. Ils reconnaissent qu'il peut y avoir des dérives liées à certains individus, mais ce n'est pas la majorité. Et un collectif citoyen a décidé de venir chanter en chorale devant le centre des congrès en guise de protestation pacifique. Les journées du patrimoine, c'est tout ce week-end. Vous allez pouvoir en profiter pour découvrir gratuitement plein de sites avec parfois pas mal d'animations. Mais dimanche, c'est aussi l'ouverture de la chasse. Ils sont 5000 chasseurs dans les Vosges. Nous avons appris le décès de Jean-Marie Gremillet, âgé de 85 ans. Ses obsèques seront célébrées mardi à 14h30 en l'église des Lois. Décès de Franck Duprat, âgé de 63 ans. Une cérémonie est prévue mardi à 14h30 au funérarium de Gérardmer. Aujourd'hui sont célébrées les obsèques de Claire Florence des Duchesnes, âgée de 95 ans, à 14h30 à l'église de Gérardmer. Les obsèques de Lisa Monchablon, née Morel, âgée de 37 ans de rue, sont prévues à 14h30 à la salle Omniculte de Cornimont. Le sport et le football avec l'ancien attaquant du SA spinalien Esteban Lepol qui vient d'être choisi par Zinedine Zidane, le nouveau sélectionneur des Bleus pour sa première liste. Il y aura d'ailleurs un reportage sur lui dimanche à 20h sur France 3 dans le magazine Stade 2. En Ligue 1, le PFC face à Strasbourg, c'est pour aujourd'hui à 17h15. En Ligue 2, Rodez a été battu hier par Nancy 3 à 4. En National 1, aujourd'hui, Furiani face à Épinal à 18h. Et puis en National 2, Taon face à la PMS, toujours à 18h. Le volleyball avec les filles de Saint-Dié en match de préparation face à Tchalouf. Hockey sur glace, match de préparation. Hier, Mont-Blanc a battu Épinal 2-1 au tir au but. Athlétisme avec le triathlon et le troc de Remiremont, c'est pour samedi et dimanche avec 650 participants. La météo pour ce samedi, du soleil, des nuages et 23 degrés. Demain dimanche, on atteindra les 26 degrés. Encore du soleil pour les jours prochains, des températures qui resteront un peu fraîches le matin et qui resteront autour des 22-23 degrés en journée.
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2: Nos coups de cœur télévisés en cette journée de samedi. France 2 propose à 21h10 Versailles en fête. C'est Stéphane Bern qui s'y colle pour la présentation. Et à l'occasion des journées européennes du patrimoine, les plus célèbres châteaux de France devient le théâtre d'un immense spectacle où patrimoine, musique et création contemporaine dialoguent dans un écrin d'exception. Le château se transforme en scène vivante et accueille notamment Soprano, Zazie et Claudio Capeo, Jennifer ou encore Christophe Willem. Échappée belle, traditionnellement le samedi à 21h05, France 5 propose donc, avec Sophie Jolivard, l'Alsace sur la route des vins. Et oui, la route des vins d'Alsace s'est imposée comme une escapade incontournable pour tous les amateurs de beaux espaces. Loin de n'être qu'une succession de caves à vin, cet itinéraire permet de découvrir une multitude de richesses patrimoniales. Sophie Jolivard donc part à cette découverte. Découverte qui a été créée il y a 70 ans. Ouais, pas plus. Échappée belle, il y en aura un deuxième, hein, ce sera 22h35. Ce sera cette fois Anto Cocagne qui propose Lisbonne gourmande. C'est sympa aussi hein, cette histoire. Décidément une soirée boisson et également bouffe. Arte à 20h55, l'Orient Express, le voyage d'une légende, c'est de Louis et Pascal Couvelaire et Marc Essenchester, et relier Paris à Constantinople dès 1883 fut le pari insensé de l'entrepreneur belge Georges Nagelmakers. Cet illustre inconnu contemporain de Gustave Eiffel a créé la compagnie internationale des wagons-lits qui exploita le Palace sur Rail pendant près d'un siècle. Mao, l'empereur rouge, autre sujet sur SCP Public Sénat à 21h05. C'est Zedong qui naît en 1893 dans une Chine rurale en proie à l'instabilité politique. Marqué par la révolution russe, il cofonde le parti communiste chinois dont il s'imposera comme le dirigeant suprême. Sport, Mémorial Van Damme sur l'équipe. À partir de 20h.
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1: L'actualité de ce samedi. Le Vosgien Michel Fournier, ministre délégué chargé de la ruralité, vient de démissionner du gouvernement. Il va retrouver son poste de président de l'Association des maires ruraux de France. Celui qui est aussi maire des Voivres avait prévenu le Premier ministre lors de sa nomination qu'il privilégierait son poste chez les maires ruraux et qu'il avait accepté d'être ministre pour faire avancer certains dossiers. Il terminera ses fonctions de ministre par 2 visites dans les Vosges la semaine prochaine, à Châtenois et à Juvincourt. Michel Fournier a déclaré qu'il garderait de son expérience de ministre un avis mitigé avec une bonne ambiance en conseil ministériel, mais aussi de grosses lourdeurs du système administratif pour pouvoir faire bouger les choses. Hier, à la préfecture d'Épinal, se tenait une réunion concernant l'attribution d'aide aux agriculteurs qui ont subi la canicule. La coordination rurale a quitté cette réunion, mécontente des mesures proposées, à savoir 6 000 euros à 10% des exploitants agricoles. Le syndicat avait proposé plutôt une aide sous forme d'année blanche auprès des banques, avec la prise en charge des intérêts. Le syndicat d'agriculteurs, qui a alerté depuis des mois les instances politiques sur leur situation, estime ne pas avoir été entendu une nouvelle fois. Ils sont d'ailleurs venus place Foch avec une dizaine de tracteurs pour faire du bruit. Nouvelle polémique autour des banquets du canon français prévus à Épinal les 25 et 26 septembre et qui affiche complet avec 6000 convives. La CGT Vosges dénonce un rassemblement politisé servant les réseaux d'extrême droite. Les organisateurs se disent apolitiques. Ils reconnaissent qu'il peut y avoir des dérives liées à certains individus, mais ce n'est pas la majorité. Et un collectif citoyen a décidé de venir chanter en chorale devant le centre des congrès en guise de protestation pacifique. Les journées du patrimoine, c'est tout ce week-end. Vous allez pouvoir en profiter pour découvrir gratuitement plein de sites avec parfois pas mal d'animations. Mais dimanche, c'est aussi l'ouverture de la chasse. Ils sont 5000 chasseurs dans les Vosges. Nous avons appris le décès de Jean-Marie Gremillet, âgé de 85 ans. Ses obsèques seront célébrées mardi à 14h30 en l'église des Lois. Décès de Franck Duprat, âgé de 63 ans. Une cérémonie est prévue mardi à 14h30 au funérarium de Gérardmer. Aujourd'hui sont célébrées les obsèques de Claire Florence, née Duchesne, âgée de 95 ans, à 14h30 à l'église de Gérardmer. Les obsèques de Lisa Monchablon, née Morel, âgée de 37 ans de rue, sont prévues à 14h30 à la salle Omniculte de Cornimont. Le sport et le football, avec l'ancien attaquant du SA Spinalien Esteban Lepol qui vient d'être choisi par Zinedine Zidane, le nouveau sélectionneur des Bleus pour sa première liste. Il y aura d'ailleurs un reportage sur lui dimanche à 20h sur France 3 dans le magazine Stade 2. En Ligue 1, le PFC face à Strasbourg, c'est pour aujourd'hui à 17h15. En Ligue 2, Rodez a été battu hier par Nancy 3 à 4. En National 1, aujourd'hui, Furiani face à Épinal à 18h. Et puis en National 2, Taon face à l'APM Metz, toujours à 18h. Le volleyball avec les filles de Saint-Dié en match de préparation face à Tchalouf. Hockey sur glace, match de préparation. Hier, Mont-Blanc a battu Épinal 2-1 au tir au but. Athlétisme avec le triathlon et le troc de Remiremont, c'est pour samedi et dimanche avec 650 participants. La météo pour ce samedi, du soleil, des nuages et 23 degrés. Demain dimanche, on atteindra les 26 degrés. Encore du soleil pour les jours prochains et des températures qui resteront un peu fraîches le matin et qui resteront autour des 22-23 degrés en journée.
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1: L'événement Cinécool se poursuit dans vos salles vosgiennes. 5 euros la séance jusqu'au 22 septembre. Vous pouvez en profiter donc pour découvrir plein de films, certaines avant-premières également. Alors je vous annonce tout de suite que vous allez pouvoir découvrir le film Fjord. Vous allez pouvoir le retrouver au cinéma Le Majestic de Remiremont, au grand écran à la Bresse ou encore à la MCL de Gérardmer. Et Fjord, eh bien, c'est tout simplement la dernière Palme d'Or au Festival de Cannes. Alors, c'est un film norvégien de Christian Mudju, l'histoire d'un couple romano-norvégien très pieux qui s'installe dans un village au bord d'un fjord. Et rapidement, eh bien, le couple se lie d'amitié avec la famille voisine. Les enfants des familles deviennent d'ailleurs très proches, jusqu'au jour où on découvre sur un des enfants des ecchymoses, et alors le soupçon pèse sur les parents. Ce film a été noté 3,9 par la presse et 4 par les spectateurs. La comédie Tombée du ciel est encore à l'affiche, un film que vous allez pouvoir retrouver à l'entracte de Vanier, au cinéma du Casino de Gérardmer, et puis au Majestic à Remiremont. Alors un film signé Mohamed Hamidi avec Ilyes Jadel, Josiane Balasko ou encore Fred Testo. Si vous êtes plutôt branché film d'horreur, eh bien vous allez pouvoir retrouver par exemple le dernier Insidious, l'invasion du lointain, encore à l'affiche au Casino de Gérardmer. Et puis à Remiremont au Majestic, il y a le nouveau Resident Evil, une nouvelle adaptation du célèbre jeu vidéo, cette fois-ci le film ciné Zach Kreger. Il a plutôt de bonnes notes hein, d'ailleurs, l'avis de la presse est de 3,9 sur 5 sur Allociné, et pour les spectateurs, c'est 3,8. À la Bresse, au grand écran et au Majestic de Remiremont, il y a le film Soudain qui est encore à l'affiche, un film avec Virginie Efira et Tao Okamoto. Le héros du Louvre vous est proposé à Remiremont au Majestic et puis au Casino de Gérardmer, un drame historique d'Eli Chouraki avec Kadmerad et Marie Gillin. N'oubliez pas qu'il y a également le festival Play It Again qui bat son plein en ce moment jusqu'au 27 septembre avec plein de films cultes à voir ou à revoir. Et on termine cette sélection cinéma avec une avant-première à voir au Majestic de Remiremont, Heart of the Beast, film d'action et d'aventure de David Ayer avec Brad Pitt dans le rôle principal, l'histoire d'un ancien agent des forces spéciales qui se retrouve perdu au cœur de l'Alaska avec son chien et tous deux vont tenter de survivre face à cette nature impitoyable.
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1: La vie au pays de Remiremont et sa ceinture, et également au pays des lacs, exceptionnellement d'ailleurs ensemble, avec aussi Moselle Moselotte. Eh bien, il y a des rendez-vous, et notamment à Ventron, chapelle de Travexin, puisque ce sera la veillée corse, samedi 3 octobre à 20h. Réservation donc nécessaire sur le site www.ipac-cie.com. La Bresse, c'est une information service, puisqu'il y a un chantier actuellement, les travaux de réfection du pont du Bègue, pour assurer la sécurité et la pérennité donc de l'ouvrage. Et puis, droit des femmes au fil du temps, portrait de Vosgienne, c'est au musée textile des Vosges, et ce sera bien tout au long de cet automne, quand l'automne va arriver, mais de toute façon, vous pouvez la voir en ce moment, bien sûr, au musée du textile de Ventron, exposition du conseil départemental des Vosges, avec les archives départementales. L'entrée est tout de même payante. La recyclerie Annie Thiébaut à Saint-Étienne, avec vente de vêtements jusqu'au 16 septembre, vente au kilo sur tous les vêtements, remise spéciale sur articles signalés en recyclerie, visite de l'atelier tri-textile et atelier upcycling, entrée gratuite sans inscription, et ce sera le mercredi 16 septembre à 14h. Et donner une seconde vie au tissu. Venez créer votre broche unique et créative. C'est avec l'abri à Remiremont. Le premier triathlon de Remiremont, championnat Grand Est jeune et championnat Grand Est de relais mixte, samedi 19 et dimanche 20 septembre, toute la journée au plan d'eau. Information et inscription près de triathlon-remiremont.fr. La fête foraine, ce sera du 12 au 20 septembre, au Champ de Mars également, à Remiremont, bien sûr. Et puis un concert trio Métamorphose, dimanche 27 septembre à 16h au Centre culturel Gilbert Zog, sans réservation, le tarif est de 15 euros. À noter les journées européennes du patrimoine, les 19 et 20 septembre, sur le thème « Patrimoine en péril, revivez, résistez, réimaginez », gratuit et ouvert à tous dans la maison du collectionneur.
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0: Je m'écouterai bien un petit disque des Who.
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2: La vie au pays de Remiremont et sa ceinture, et également au pays des lacs, exceptionnellement d'ailleurs ensemble, avec aussi Moselle Moselotte. Eh bien, il y a des rendez-vous, et notamment à Ventron, chapelle de Travexin, puisque ce sera la veillée corse, samedi 3 octobre à 20h. Réservation donc nécessaire sur le site www.ipac-cie.com. À la Bresse, c'est une information service, puisqu'il y a un chantier actuellement, les travaux de réfection du pont du Beg, pour assurer la sécurité et la pérennité donc de l'ouvrage. Et puis, droit des femmes au fil du temps, portrait de Vosgienne, c'est au musée textile des Vosges, et ce sera bien tout au long de cet automne, quand l'automne va arriver, mais de toute façon, vous pouvez la voir en ce moment, bien sûr, au musée du textile de Ventron, exposition du conseil départemental des Vosges, avec ses archives départementales. L'entrée est tout de même payante. La recyclerie Annie Thiébaut à Saint-Étienne, avec vente de vêtements jusqu'au 16 septembre, vente au kilo sur tous les vêtements, remise spéciale sur articles signalés en recyclerie, visite de l'atelier tri textile et atelier upcycling, entrée gratuite sans inscription, et ce sera le mercredi 16 septembre à 14h. Et donner une seconde vie au tissu, venez créer votre broche unique et créative. C'est avec l'abri à Remiremont. Le premier triathlon de Remiremont, championnat Grand Est jeune et championnat Grand Est de relais mixte, samedi 19 et dimanche 20 septembre, toute la journée au plan d'eau. Information et inscription près de triathlon-remiremont.fr. La fête foraine, ce sera du 12 au 20 septembre au Champ de Mars, également à Remiremont, bien sûr. Et puis un concert trio Métamorphose, dimanche 27 septembre à 16h au Centre culturel Gilbert Zog, sans réservation, le tarif est de 15€. À noter les journées européennes du patrimoine, les 19 et 20 septembre, sur le thème Patrimoine en péril, revivez, résistez, réimaginez, gratuit et ouvert à tous dans la maison du collectionneur.
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2: Le restaurant Le San Remo à Gérardmer est à la recherche d'un pizzaiolo. C'est pour un CDD de 6 mois, travail à 35 heures par semaine. On vous demande une formation CAP, BEP ou équivalent en cuisine avec au moins 6 mois d'expérience. L'hôtel Les Beaux Rivages de Gérardmer est à la recherche d'un chef de rang. C'est pour un poste en CDI à 39 heures par semaine. 12 mois d'expérience sont demandés. La pratique de l'anglais serait appréciée. Sur Gérardmer, on recherche un préparateur sur commande pour une mission intérimaire de 4 mois à 35 heures par semaine. C'est un poste ouvert aux débutants avec formation niveau bac. La boulangerie Giromoise est à la recherche d'un vendeur en boulangerie-pâtisserie. C'est un poste en CDI à 35 heures par semaine qui vous est proposé. 6 mois d'expérience sont demandés. Le casino de Gérardmer est à la recherche d'un serveur en restauration. Poste en CDI à 35 heures par semaine avec 3 mois d'expérience. Le collège Guillaume Apollinaire, situé au Toly, est à la recherche d'un assistant d'éducation pour un contrat à durée déterminée de 12 mois à temps partiel, 20h30 par semaine, poste ouvert aux débutants avec formation bac ou équivalent. À la Bresse, l'ODSCVL, comptoir de projet éducatif, vous propose un poste de responsable d'animation. C'est un CDI à 35 heures par semaine. On vous demande de l'expérience dans l'animation avec le BPJESP, spécialité animateur, mention animation socio-éducative ou culturelle. Et puis le même organisme à la Bresse recherche un agent polyvalent en centre de vacances. Là, c'est pour un contrat saisonnier de 3 mois à 35 heures par semaine, poste ouvert aux débutants titulaires du permis. Le tricotage des Vosges, basé à Vanier, est à la recherche d'un technicien régleur sur métier à tricoter circulaire, poste en CDI à 35 heures par semaine. On vous demande un an d'expérience avec formation Bac plus 2 ou équivalent en maintenance industrielle. À Saint-Étienne-les-Remiremont, un conducteur de travaux est recherché en urgence pour un poste en CDI à 35 heures par semaine. 3 ans d'expérience vous sont demandés avec formation Bac plus 2 ou équivalent en génie civil. À Saint-Étienne-les-Remiremont, on recherche un chef d'équipe opérateur régleur en plasturgie. C'est pour un CDD de 3 mois à 35 heures par semaine avec au moins un an d'expérience. L'enseigne Papa Gâteau à Saint-Nabord est à la recherche d'un viennoisier tourillé pour un CDD de 3 mois à 39 heures par semaine. On vous demande un an d'expérience. Et puis toujours avec Papa Gâteau, un conducteur livreur est recherché, cette fois pour un CDI à 25 heures par semaine, poste ouvert aux débutants titulaires du permis.
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L'événement Cinécool se poursuit dans vos salles vosgiennes. 5 euros la séance jusqu'au 22 septembre. Vous pouvez en profiter donc pour découvrir plein de films, certaines avant-premières également. Alors je vous annonce tout de suite que vous allez pouvoir découvrir le film Fjord. Vous allez pouvoir le retrouver au cinéma Le Majestic de Remiremont, au grand écran à la Bresse ou encore à la MCL de Gérardmer. Et Fjord, eh bien, c'est tout simplement la dernière Palme d'Or au Festival de Cannes. Alors, c'est un film norvégien de Christian Mudjou, l'histoire d'un couple romano-norvégien très pieux qui s'installe dans un village au bord d'un fjord. Et rapidement, eh bien, le couple se lie d'amitié avec la famille voisine. Les enfants des familles deviennent d'ailleurs très proches, jusqu'au jour où on découvre sur un des enfants des ecchymoses, et alors le soupçon pèse sur les parents. Ce film a été noté 3,9 par la presse et 4 par les spectateurs. La comédie Tombée du ciel est encore à l'affiche, un film que vous allez pouvoir retrouver à l'entracte de Vanier, au cinéma du Casino de Gérardmer, et puis au Majestic à Remiremont. Alors un film signé Mohamed Hamidi avec Ilyes Jadel, Josiane Balasko ou encore Fred Testo. Si vous êtes plutôt branché film d'horreur, eh bien vous allez pouvoir retrouver par exemple le dernier Insidious, l'invasion du lointain, encore à l'affiche au Casino de Gérardmer. Et puis à Remiremont au Majestic, il y a le nouveau Resident Evil, une nouvelle adaptation du célèbre jeu vidéo, cette fois-ci le film ciné Zach Cregger. Il a plutôt de bonnes notes hein, d'ailleurs, l'avis de la presse est de 3,9 sur 5 sur Allociné, et pour les spectateurs, c'est 3,8. À la Bresse, au grand écran et au Majestic de Remiremont, il y a le film Soudain qui est encore à l'affiche, un film avec Virginie Efira et Tao Okamoto. Le héros du Louvre vous est proposé à Remiremont au Majestic et puis au Casino de Gérardmer, un drame historique d'Élie Chouraki avec Kadmerad et Marie Gillin. N'oubliez pas qu'il y a également le festival Play It Again qui bat son plein en ce moment jusqu'au 27 septembre avec plein de films cultes à voir ou à revoir. Et on termine cette sélection cinéma avec une avant-première à voir au Majestic de Remiremont, Heart of the Beast, film d'action et d'aventure de David Ayer avec Brad Pitt dans le rôle principal, l'histoire d'un ancien agent des forces spéciales qui se retrouve perdu au cœur de l'Alaska avec son chien et tous deux vont tenter de survivre face à cette nature impitoyable.

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1: Nos coups de cœur télévisés en cette journée de samedi. France 2 propose à 21h10 Versailles en fête. C'est Stéphane Bern qui s'y colle pour la présentation. Et à l'occasion des journées européennes du patrimoine, les plus célèbres châteaux de France deviennent le théâtre d'un immense spectacle où patrimoine, musique et création contemporaine dialoguent dans un écrin d'exception. Le château se transforme en scène vivante et accueille notamment Soprano, Zazie et Claudio Capeo, Jennifer ou encore Christophe Willem. Échappée belle, traditionnellement le samedi à 21h05, France 5 propose donc, avec Sophie Jolivard, l'Alsace sur la route des vins. Et oui, la route des vins d'Alsace s'est imposée comme une escapade incontournable pour tous les amateurs de beaux espaces. Loin de n'être qu'une succession de caves à vin, cet itinéraire permet de découvrir une multitude de richesses patrimoniales. Sophie Jolivard donc part à cette découverte. Découverte qui a été créée il y a 70 ans. Ouais, pas plus. Et à Chapébel, il y en aura un deuxième, hein, ce sera 22h35. Ce sera cette fois Anto Cocagne qui propose Lisbonne gourmande. C'est sympa aussi hein, cette histoire. Décidément une soirée boisson. Et également, bouffe. Arte, à 20h55, l'Orient Express, le voyage d'une légende, c'est de Louis et Pascal Couveler et Marc Essenchester, et relier Paris à Constantinople dès 1883 fut le pari insensé de l'entrepreneur belge Georges Nagelmakers, cet illustre inconnu. Contemporain de Gustave Eiffel a créé la compagnie internationale des wagons-lits qui exploita le palace sur rail pendant près d'un siècle. Mao, l'empereur rouge, autre sujet sur SCP Public Sénat à 21h05. C'est Zedong qui naît en 1893 dans une Chine rurale en proie à l'instabilité politique. Marqué par la révolution russe, il cofonde le parti communiste chinois dont il s'imposera comme le dirigeant suprême. Sport, Mémorial Van Damme sur l'équipe à partir de 20h.

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6: La vie au pays de Remiremont et sa ceinture, et également au pays des lacs, exceptionnellement d'ailleurs ensemble, avec aussi Moselle Moselotte. Eh bien, il y a des rendez-vous, et notamment à Ventron, chapelle de Travexin, puisque ce sera la veillée corse, samedi 3 octobre à 20h. Réservation donc nécessaire sur le site www.ipac-cie.com. À la Bresse, ça c'est une information service, puisqu'il y a un chantier actuellement, les travaux de réfection du pont du Bègue, pour assurer la sécurité et la pérennité donc de l'ouvrage. Et puis droit des femmes au fil du temps, portrait de Vosgienne, c'est au musée textile des Vosges, et ce sera bien tout au long de cet automne, quand l'automne va arriver, mais de toute façon vous pouvez la voir en ce moment bien sûr au musée du textile de Ventron, exposition du conseil départemental des Vosges, avec les archives départementales. L'entrée est tout de même payante. La recyclerie Annie Thiébault à Saint-Étienne, avec vente de vêtements jusqu'au 16 septembre, vente au kilo sur tous les vêtements, remise spéciale sur articles signalés en recyclerie, visite de l'atelier tri textile et atelier upcycling, entrée gratuite sans inscription, et ce sera le mercredi 16 septembre à 14h. Et donner une seconde vie au tissu. Venez créer votre broche unique et créative. C'est avec l'abri à Remiremont. Le premier triathlon de Remiremont, championnat Grand Est jeune et championnat Grand Est de relais mixte, samedi 19 et dimanche 20 septembre, toute la journée au plan d'eau. Information et inscription pour le triathlon-remiremont.fr. La fête foraine, ce sera du 12 au 20 septembre, au Champ de Mars, également à Remiremont, bien sûr. Et puis un concert trio Métamorphose, dimanche 27 septembre à 16h au Centre culturel Gilbert Zog, sans réservation, le tarif est de 15€. À noter les journées européennes du patrimoine, les 19 et 20 septembre, sur le thème « Patrimoine en péril, revivez, résister, réimaginer », gratuit et ouvert à tous dans la maison du collectionneur.
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2: La vie au pays de Remiremont et sa ceinture, et également au pays des lacs, exceptionnellement d'ailleurs ensemble, avec aussi Moselle Moselotte. Eh bien, il y a des rendez-vous, et notamment à Ventron, chapelle de Travexin, puisque ce sera la veillée corse, samedi 3 octobre à 20h. Réservation donc nécessaire sur le site www.ipac-cie.com. La Bresse, c'est une information service puisqu'il y a un chantier actuellement, les travaux de réfection du pont du Beg pour assurer la sécurité et la pérennité donc de l'ouvrage. Et puis, droit des femmes au fil du temps, portrait de Vosgienne, c'est au musée textile des Vosges et ce sera bien tout au long de cet automne, quand l'automne va arriver, mais de toute façon vous pouvez l'avoir en ce moment bien sûr au musée du textile de Ventron, exposition du conseil départemental des Vosges avec ses archives départementales. L'entrée est tout de même payante. La recyclerie Annie Thiébaud à Saint-Étienne avec vente de vêtements jusqu'au 16 septembre, vente au kilo sur tous les vêtements, remise spéciale sur articles signalés en recyclerie, visite de l'atelier tri textile et atelier upcycling, entrée gratuite sans inscription, et ce sera le mercredi 16 septembre à 14h. Et donner une seconde vie au tissu, venez créer votre broche unique et créative. C'est avec l'abri à Remiremont. Le premier triathlon de Remiremont, championnat Grand Est jeune et championnat Grand Est de relais mixte, samedi 19 et dimanche 20 septembre, toute la journée au plan d'eau. Information et inscription près de triathlon-remiremont.fr. La fête foraine, ce sera du 12 au 20 septembre au Champ de Mars, également à Remiremont, bien sûr. Et puis un concert trio Métamorphose, dimanche 27 septembre à 16h au Centre culturel Gilbert Zog, sans réservation, le tarif est de 15€. À noter les journées européennes du patrimoine, les 19 et 20 septembre, sur le thème « Patrimoine en péril, revivez, résistez, réimaginez », gratuit et ouvert à tous dans la maison du collectionneur.
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1: L'actualité de ce samedi. Le Vosgien Michel Fournier, ministre délégué chargé de la ruralité, vient de démissionner du gouvernement. Il va retrouver son poste de président de l'Association des maires ruraux de France. Celui qui est aussi maire des Voivres avait prévenu le premier ministre.

0: ministre lors de sa nomination qu'il privilégierait son poste chez les maires ruraux et qu'il avait accepté d'être ministre pour faire avancer certains dossiers. Il terminera ses fonctions de ministre par deux visites dans les Vosges la semaine prochaine, à Châtenois et à Juvincourt. Michel Fournier a déclaré qu'il garderait de son expérience de ministre un avis mitigé, avec une bonne ambiance en conseil ministériel, mais aussi de grosses lourdeurs du système administratif pour pouvoir faire bouger les choses. Hier, à la préfecture d'Épinal, se tenait une réunion concernant l'attribution d'aide aux agriculteurs qui ont subi la canicule. La coordination rurale a quitté cette réunion, mécontente des mesures proposées, à savoir 6 000 euros à 10% des exploitants agricoles. Le syndicat avait proposé plutôt une aide sous forme d'année blanche auprès des banques, avec la prise en charge des intérêts. Le syndicat d'agriculteurs, qui a alerté depuis des mois les instances politiques sur leur situation, estime ne pas avoir été entendu une nouvelle fois. Ils sont d'ailleurs venus place Foch avec une dizaine de tracteurs pour faire du bruit. Nouvelle polémique autour des banquets du canon français prévus à Épinal les 25 et 26 septembre et qui affichent complet avec 6000 convives. La CGT Vosges dénonce un rassemblement politisé servant les réseaux d'extrême droite. Les organisateurs se disent apolitiques. Ils reconnaissent qu'il peut y avoir des dérives liées à certains individus, mais ce n'est pas la majorité. Et un collectif citoyen a décidé de venir chanter en chorale devant le centre des congrès en guise de protestation pacifique. Les journées du patrimoine, c'est tout ce week-end. Vous allez pouvoir en profiter pour découvrir gratuitement plein de sites avec parfois pas mal d'animations. Mais dimanche, c'est aussi l'ouverture de la chasse. Ils sont 5000 chasseurs dans les Vosges. Nous avons appris le décès de Jean-Marie Grémillet, âgé de 85 ans. Ses obsèques seront célébrées mardi à 14h30 en l'église des Lois. Décès de Franck Duprat, âgé de 63 ans. Une cérémonie est prévue mardi à 14h30 au funérarium de Gérardmer. Aujourd'hui sont célébrées les obsèques de Claire Florence, née Duchesne, âgée de 95 ans, à 14h30 à l'église de Gérardmer. Les obsèques de Lisa Monchablon, née Morel, âgée de 37 ans de rue, sont prévues à 14h30 à la salle Omniculte de Cornimont. Le sport et le football, avec l'ancien attaquant du SA spinalien Esteban Lepol qui vient d'être choisi par Zinedine Zidane, le nouveau sélectionneur des Bleus pour sa première liste. Il y aura d'ailleurs un reportage sur lui dimanche à 20h sur France 3 dans le magazine Stade 2. En Ligue 1, le PFC face à Strasbourg, c'est pour aujourd'hui à 17h15. En Ligue 2, Rodez a été battu hier par Nancy 3 à 4. En National 1, aujourd'hui, Furiani face à Épinal à 18h. Et puis en National 2, Taon face à la PMS, toujours à 18h. Le volleyball avec les filles de Saint-Dié en match de préparation face à Tchalouf. Hockey sur glace, match de préparation. Hier, Mont-Blanc a battu Épinal 2-1 au tir au but. Athlétisme avec le triathlon et le troc de Remiremont, c'est pour samedi et dimanche avec 650 participants. La météo pour ce samedi, du soleil, des nuages et 23 degrés. Demain dimanche, on atteindra les 26 degrés. Encore du soleil pour les jours prochains, des températures qui resteront un peu fraîches le matin et qui resteront autour des 22-23 degrés en journée.
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0: producteur vosgien.
1: Le restaurant Le San Remo à Gérardmer est à la recherche d'un pizzaiolo. C'est pour un CDD de 6 mois, travaille à 35 heures par semaine. On vous demande une formation CAP, BEP ou équivalent en cuisine avec au moins 6 mois d'expérience. L'hôtel Les Beaux Rivages de Gérardmer est à la recherche d'un chef de rang. C'est pour un poste en CDI à 39 heures par semaine. 12 mois d'expérience sont demandés. La pratique de l'anglais serait appréciée. Sur Gérardmer, on recherche un préparateur sur commande pour une mission intérimaire de 4 mois à 35 heures par semaine. C'est un poste ouvert aux débutants avec formation niveau bac. La boulangerie Giromoise est à la recherche d'un vendeur en boulangerie-pâtisserie. C'est un poste en CDI à 35 heures par semaine qui vous est proposé. 6 mois d'expérience sont demandés. Le casino de Gérardmer est à la recherche d'un serveur en restauration. Poste en CDI à 35 heures par semaine avec 3 mois d'expérience. Le collège Guillaume Apollinaire, situé au Toly, est à la recherche d'un assistant d'éducation pour un contrat à durée déterminée de 12 mois à temps partiel, 20h30 par semaine, poste ouvert aux débutants avec formation bac ou équivalent. À la Bresse, l'ODCVL, comptoir de projet éducatif, vous propose un poste de responsable d'animation. C'est un CDI à 35 heures par semaine. On vous demande de l'expérience dans l'animation avec le BPJESP, spécialité animateur, mention animation socio-éducative ou culturelle. Et puis le même organisme à la Bresse recherche un agent polyvalent en centre de vacances. Là, c'est pour un contrat saisonnier de 3 mois à 35 heures par semaine. Poste ouvert aux débutants, titulaire du permis. Le tricotage des Vosges, basé à Vannier, est à la recherche d'un technicien régleur sur métier à tricoter circulaire, poste en CDI à 35 heures par semaine. On vous demande un an d'expérience avec formation Bac plus 2 ou équivalent en maintenance industrielle. À Saint-Étienne-les-Remiremont, un conducteur de travaux est recherché en urgence pour un poste en CDI à 35 heures par semaine. 3 ans d'expérience vous sont demandés avec formation Bac plus 2 ou équivalent en génie civil. À Saint-Étienne-les-Remiremont, on recherche un chef d'équipe opérateur régleur en plasturgie. C'est pour un CDD de 3 mois à 35 heures par semaine avec au moins un an d'expérience. L'enseigne Papa Gâteau à Saint-Nabor est à la recherche d'un viennoisier tourillé pour un CDD de 3 mois à 39 heures par semaine. On vous demande un an d'expérience. Et puis toujours avec Papa Gâteau, un conducteur-livreur est recherché, cette fois pour un CDI à 25 heures par semaine, poste ouvert aux débutants titulaires du permis.
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2: La vie au pays de Remiremont et sa ceinture, et également au pays des lacs, exceptionnellement d'ailleurs ensemble, avec aussi Moselle Moselotte. Eh bien, il y a des rendez-vous, et notamment à Ventron, chapelle de Travexin, puisque ce sera la veillée corse, samedi 3 octobre à 20h. Réservation donc nécessaire sur le site www.ipac-cie.com. La Bresse, c'est une information service, puisqu'il y a un chantier actuellement, les travaux de réfection du pont du Bègue, pour assurer la sécurité et la pérennité donc de l'ouvrage. Et puis, droit des femmes au fil du temps, portrait de Vosgienne, c'est au musée textile des Vosges, et ce sera bien tout au long de cet automne, quand l'automne va arriver, mais de toute façon, vous pouvez la voir en ce moment, bien sûr, au musée du textile de Ventron, exposition du conseil départemental des Vosges, avec les archives départementales. L'entrée est tout de même payante. La recyclerie Annie Thiébault à Saint-Étienne, avec vente de vêtements jusqu'au 16 septembre, vente au kilo sur tous les vêtements, remise spéciale sur articles signalés en recyclerie, visite de l'atelier tri textile et atelier upcycling, entrée gratuite sans inscription, et ce sera le mercredi 16 septembre à 14h. Et donner une seconde vie au tissu, venez créer votre broche unique et créative. C'est avec l'abri à Remiremont. Le premier triathlon de Remiremont, championnat Grand Est jeune et championnat Grand Est de relais mixte, samedi 19 et dimanche 20 septembre, toute la journée au plan d'eau. Informations et inscriptions pour le triathlon-remiremont.fr. La fête foraine, ce sera du 12 au 20 septembre au Champ de Mars, également à Remiremont, bien sûr. Et puis un concert trio Métamorphose, dimanche 27 septembre à 16h au Centre culturel Gilbert Zog, sans réservation, le tarif est de 15€. À noter les journées européennes du patrimoine, les 19 et 20 septembre, sur le thème « Patrimoine en péril, revivez, résister, réimaginer », gratuit et ouvert à tous dans la maison du collectionneur.
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0: à tous, vous êtes sur Résonance FM pour votre émission cinéma du mercredi matin en direct 9h30-10h avec Francis. Salut Francis.
1: Salut Eric et bonjour à toutes et à tous.
0: Émission que vous pouvez réécouter sur notre antenne le vendredi à 17h ou sur Radio des Ballons à Remiremont le samedi soir à 20h, au Tio le jeudi soir à 20h ou en podcast sur notre site résonance-fm.com. Francis, on parle des sorties de ce mercredi.
1: Les sorties de ce mercredi, on commence tout de suite par un film de genre, je dirais, épouvante horreur, science, fiction, thriller, ça s'appelle Resident Evil, film interdit au moins de 12 ans, réalisé par monsieur Zach Cregger, américain, et c'est sa sixième réalisation après notamment des films comme Évanoui, Occupant, Barbare. Et les acteurs et actrices Austin Abrams, Paul Walter Hauser et Zach Cherry. Alors, l'histoire, elle est très courte. Brian, coursier médical, s'engage dans une course effrénée pour survivre, alors qu'autour de lui, le monde s'enfonce dans un chaos total. C'est un nouvel opus d'une franchise tirée des jeux vidéo et qui constitue une référence incontournable dans le genre survival horror. Oui, interdit au moins de 12 ans, donc on l'a dit. Et là, pour ce film, nous avons une critique des spectateurs seulement et pas de la presse de 3,3. Donc voilà, pour Resident Evil.
2: Pardon ? Bonsoir, j'ai un B7 à livrer, vous savez où je dois aller ? Excusez-moi, j'ai un... Oh, mais... Quelqu'un a commandé un rein ou n'importe quel autre organe à greffer ? Non, personne ? Pourtant, ça avait l'air important.
3: Hé, hey, vous êtes libre pour une autre course ?
2: Non, je suis désolé, je dois rentrer chez...
3: C'est hors secteur, c'est payé double.
2: Oh, pas de problème. Chérie, excuse-moi, le réseau est pas terrible, tu m'entends ?
4: Je vais aller m'installer chez Kitty.
2: Michel, s'il te plaît, t'as pas besoin d'aller t'installer chez Kitty.
4: Je suis dégoûtée que tu sois même pas capable de rentrer pour qu'on en discute.
2: T'es sérieuse ? Je bosse, là ! Ça pourrait être le cœur d'un gosse de 8 ans ou le cerveau d'une mère de famille.

0: pour cette ambiance dans Resident Evil.
1: Oui, on continue les sorties avec un autre film qui s'appelle L'Invitation. L'Invitation, c'est une comédie d'Olivia Wilde, qui est actrice et qui est réalisatrice. C'est notamment ici son troisième long métrage après Booksmart ou Don't Worry Darling. Dans les rôles, Seth Rogen, Olivia Wilde et Penelope Cruz. Alors, l'histoire, Angela et Joe invitent leur mystérieux nouveau voisin du dessus à dîner. La soirée va alors rapidement faire voler en éclats toute leur certitude. C'est une comédie, hein. Adaptation américaine de Sentimental qui date de 2021. Là, on a un film espagnol qui est un succès, hein, aussi. Et le film se déroule intégralement à huis clos à San Francisco. Et il a été tourné dans l'ordre chronologique des scènes pendant 31 jours. On sait qu'au cinéma, on tourne les scènes souvent jamais dans un ordre chronologique. Et après, c'est le montage, le plus gros boulot du film le plus souvent. Voilà donc pour L'Invitation. Alors, j'ai une note correcte de la presse, même 3,7 sur 5. Et les spectateurs, c'est presque autant avec une note de 3,1. Donc voilà pour L'Invitation.
2: Bonsoir. Allez-y, entrez.
3: On est ravis de vous voir.
2: On est tellement contents de vous recevoir.
4: On attend du monde? On pourrait pas mettre des rideaux? J'aime pas qu'ils voient chez nous comme ça. Ce chemisier, il est joli, il te va très bien.
2: Ah oui? Eh ben, tu pourrais me dire ça plus souvent.
4: Je les enlève?
5: J'en ai rien à foutre que t'enlèves tes chaussures.
6: Pour moi, c'est sans gluten, sans lactose, sans viande, sans sucre.
2: Non!
4: Il y a un truc dont je voulais vous parler.
6: Il y a aussi un truc dont on avait très envie de vous parler.
0: Voilà pour ce film, L'Invitation.
1: Après L'Invitation, on va passer à un autre film qui s'appelle Si tu penses bien. Si tu penses bien, c'est un drame. C'est un drame de Madame Géraldine Nakache, connue des amateurs de cinéma, des cinéphiles et autres, pour un film qui s'appelle « Tous ceux qui brillent », hein, qui est sorti déjà il y a pas mal de temps, et un autre film aussi qui s'appelle « J'irai où tu iras ». Ici, les acteurs et actrices Monia Chokri, Nils Schneider et Clémentine Sellarier. Alors, l'histoire, lorsque Gilles rencontre Jacques, leur amour est évident, mais l'intensité des débuts laisse place à une relation où elle se sent de plus en plus enfermée, jusqu'à en perdre ses repères. Alors, le film a été présenté à Cannes Première en 2026 et le film s'intéresse aux violences conjugales. Le film met en lumière la violence sourde, cachée et qui existe notamment au sein du couple au quotidien. Cela est un fait de société bien connu, réel, mais peu représenté au cinéma. Eh bien ici, j'espère pour les spectateurs qu'ils vont y trouver une relation avec le thème. Hein. La presse donne une bonne critique, 3,7 sur 5. Les spectateurs, c'est un petit peu la même chose avec une note de 3,8 sur 5. Voilà, pour Si tu penses bien, qui a été présenté à Cannes, première en 2026, comme je viens de le dire.
7: Jacques m'a toujours dit,
2: je suis là.
7: Je pense qu'il faut attendre la bonne, je pense qu'elle viendra au bon moment. Et comme tu sais, si tu penses bien,
8: il t'arrivera
7: que du bien. Mazal Tov.
8: Demain, je te mets enceinte.
9: Je peux l'embrasser juste une minute.
2: Ils vont où?
8: Pourquoi? Faut que tu te reposes, mon amour.
9: Une minute.
8: Anna, elle est fatiguée. Ça suffit, Kay.
2: Juste sa maman.
10: Tu fais du mal à ton enfant. C'est mon enfant aussi, Gilles. Je préfère qu'elle bouffe du lait en poudre que tu la bousilles avec tes merdes, là. Oh, tu pleures encore comme ça devant ma fille, je te jure, je t'envoie à l'hôpital.
11: Une égoïste de merde.
12: S'il te plaît.
7: ça se dit Erad. Sa valeur numérique, c'est 13. C'est la même valeur numérique que le mot amour. Ça veut dire que c'est en faisant un qu'on peut s'aimer.
11: Comment je suis supposée faire un? Moi, avec quelqu'un qui supporte ni ma famille, ni mon travail, ni mes amis?
7: En faisant un, Gilles, sans les autres.
11: Ma famille, mes parents, ça c'est les autres.
0: Si tu penses bien, donc sorti ce mercredi. Hein.
1: Si tu penses bien. Et après ce film-là, on passe à un autre, bien sûr, qui s'appelle Les Contrebandiers. Les Contrebandiers, c'est un film de Patrick McKinley. C'est son premier long-métrage, mais il a une belle distribution avec notamment Ethan Hawke, Russell Crowe et Julia Jones. Le film, voilà, l'histoire, nous sommes en Oregon en 1933. Après la mort de sa femme, Samuel Murphy est arraché à sa fille et envoyé dans un camp de travail impitoyable. Lorsqu'un surveillant sans scrupules lui promet la liberté contre une périlleuse mission de contrebande d'or, Murphy saisit sa seule chance de rentrer chez lui. Il s'embarque alors dans une expédition de tous les dangers au cœur d'une nature hostile où les trahisons se multiplient jusqu'au jour où Murphy sera-t-il prêt aller pour revoir sa fille. Le film est un hommage au cinéma d'aventure des années 70. Il a été inspiré de classiques comme Deliverance ou Jeremiah Johnson. L'action se déroule donc en Oregon, comme on l'a dit, en 1933, mais le film a été tourné en Europe, en Bavière, en Allemagne exactement. Et le contexte de la presse de 1930 et la confiscation de l'or en 1933 qui sert de toile de fond au film. Donc voilà pour le film Les Contrebandiers. La presse donne une note de 2,9 sur 5 et les spectateurs 3,5 sur 5. Voilà.
4: Problème. Alors c'est quoi le problème? Je suis ici. C'est ça mon problème. J'ai une fille. Dans un mois, elle sera pupille de l'État et candidate à l'adoption. Même avec les remises de peine, je suis encore là 6 mois. J'ai un ami qui a besoin d'un petit coup de main. J'ai aucune confiance en ces charlots, mais toi, je te fais confiance. T'acceptes ce travail et t'es un homme libre. Sérieusement? Maniez-vous.
12: Cet or, c'est un problème. Il y a plein de types désespérés qui pensent qu'ils seraient mieux dans leur poche. Ça n'arrivera pas, pas sous ma direction. Vous allez partir avec dans les montagnes avant que qui que ce soit ne remarque qu'on n'a plus d'or. Et si un seul gramme disparaît, vous aurez de gros problèmes.
0: Les Contrebandiers à découvrir ce mercredi.
1: Et après Les Contrebandiers, on va passer à un autre film qui s'appelle L'Invitation. Voilà. Donc,
0: oui. Non, on a déjà parlé.
1: On a parlé d'invitation, pardon. Ouais. C'est l'histoire de la nuit. Alors, aujourd'hui, vraiment, ça tourne pas rond. L'histoire de la nuit, c'est un drame, c'est un thriller de Madame Léa Misu. C'est son troisième long métrage après Avia ou Les Cinq Diables. Dans les rôles, Avia Herzi, Benoît Maginel, Magimel et Bastien Bouillon et Monica Bellucci. Alors, l'histoire de Nora, Thomas et leur fille Ida vivent dans une ferme isolée. Alors que tout le monde prépare une soirée d'anniversaire, surprise pour Nora, trois hommes rôdent autour de la maison et s'invitent à la fête, faisant surgir des secrets bien gardés. Donc le film a été présenté en compétition à Cannes donc cette année. Il est tiré du livre de Laurent Marivigné, lu en 2 jours, hein, et pourtant il y a 600 pages. Bon, ça peut se dévorer comme ça, hein, un livre. Le tournage s'est déroulé à Bellac, qui se trouve en Haute-Vienne, en 31 jours, et la maison d'architecte du personnage a été construite en décor studio. Bien sûr, ça n'a pas été donc tourné dans la véritable maison d'architecte, mais en studio, c'est là qu'on fait beaucoup de choses. Alors, le film est interdit aux moins de 12 ans quand même avec avertissement, là il faut le dire. Aussi, la presse c'est 3,1 et les spectateurs 3 sur 5. Voilà pour Histoire au pluriel de la nuit.
13: Papa, tu préfères lequel?
14: Elle te donne pas la moitié de ce que tu lui donnes, elle te mérite pas.
15: Bonjour.
16: Je peux vous aider?
15: C'est magnifique ici. Qu'est-ce qui se passe, ma chérie?
7: Si vous faites ce qu'on dit, il arrivera rien à personne.
15: Qu'est-ce que vous voulez?
7: Voilà.
15: Ah, bonsoir. Allez. Thomas, c'est ça?
17: Vous êtes qui?
15: Toi, tu dois être Ida, non? Joyeux anniversaire, Leila.
0: L'histoire de la nuit.
1: Après l'histoire de la nuit, on passe à un film d'animation qui s'appelle Chien bleu et autres belles histoires de l'école des loisirs, réalisé par Dominique Pochat, Jean-Christophe Ribaud et Benoît Laborde. L'histoire, le scénario plutôt, il était une fois une petite oie à la recherche d'une chaussure verte. Un ourson qui avait trouvé un bonneau, un étrange chien au pelage bleu, deux voisins lapins fâchés et une lérote qui rêvait de neige plutôt que d'hiberner. Ouvrez la malle au trésor de l'école des loisirs et découvrez Chien bleu et quatre autres histoires. Voilà. Donc, la première histoire, c'est la chaussette verte de Lisette. Donc, là, on lit tout à l'heure. Deux, le chien bleu. Donc, c'est différentes histoires. Là, en trois, c'est un ours à l'école. En quatre, la brouille. Et en 5, le court-métrage s'appelle Clarissa et Septimus. Je n'ai pas de notes de spectateurs ni professionnels. Voilà.
0: On n'a pas non plus de bande-annonce. Hein.
1: On n'a pas non plus de bande-annonce. Alors après, on va passer directement à un autre film qui sort aujourd'hui. Il y en a beaucoup. Qui s'appelle Ma famille de samouraï. Quand on dit samouraï, évidemment, on parle du Japon. C'est un film d'animation, c'est un drame. Et d'histoire aussi, de Célia Katunda, qui est brésilienne, avec Justine Augustin, Laurent Pasquet et Angélique Heller. Voilà. Je ne vous lis pas le titre en original parce que c'est très difficilement prononçable. Ce n'est pas très utile non plus. Alors, le scénario, nous sommes à Sao Paulo dans les années 80. Momoro doit préparer pour l'école un exposé sur ses origines japonaises qu'il a toujours cherché à gommer. Il doit alors se tourner vers son grand-père grincheux, Hideo. Pour apprendre à connaître en profondeur sa famille et l'histoire de l'arrivée de ce dernier au Brésil en 1920, alors qu'il était un jeune homme, voilà. Donc, un film d'anime. Alors, je n'ai pas de commentaire à faire sur ce film, je regarde bien, non. Pas de commentaire spécial, sinon qu'il est inspiré du roman Nyojin de 2011 de monsieur Oscar Nakasato. Oui, sur le plan visuel, le film puise sa direction artistique dans l'œuvre du japonais, japonais et brésilien à la fois, qui s'appelle Oscar Uiva. Voilà. Voilà. Donc, voilà pour Ma famille de samouraï.
0: Il y a un petit extrait si tu veux bien.
1: C'est un extrait. Alors, la presse, c'est 3,5, les spectateurs, 3,1 sur 5.
18: Le devoir qu'on doit faire sur nos familles, c'est vraiment nul.
19: La grande et merveilleuse histoire de mes origines.
20: Moi, tout ce que je dois faire, c'est aller parler à mon grand-père.
19: Et moi, ce sera avec ma grand-mère.
18: Pour vous, c'est facile, mais vous connaissez pas mon grand-père.
20: Noboru a un devoir pour l'école dont il voudrait te parler, si tu veux bien.
18: On doit chacun raconter les histoires de nos familles.
21: Je viens du Japon. Nous avons eu 3 enfants. Et ensuite, tu es venu au monde. Et qu'est-ce que tu veux savoir de plus?
22: C'est notre seul petit-fils. Tu dois lui raconter l'histoire en entier.
21: À l'époque, le voyage était très long pour venir jusqu'au Brésil. Nous n'avions pas d'avion, que des bateaux.
0: Voilà, pour en savoir plus sur cette histoire, allez voir ma famille de samouraï.
1: Et on continue avec un film qui s'appelle Sham, S-H-A-M. Voilà donc ce film qui est un drame, qui est un thriller aussi de monsieur Takashi Miike. Hein, Miike, c'est facile à dire, japonais, qui a déjà réalisé une cinquantaine de films, 37 ans de carrière. Alors, l'histoire, c'est Ishi Yabushita est un instituteur respecté et accusé par une mère d'avoir harcelé et humilié son fils. Très vite, la machine s'emballe. Médias, rumeurs, opinion publique, chacun impose son récit. Yabushita est alors pris dans une spirale où la vérité n'est plus qu'une version parmi d'autres. C'est le film est l'adaptation du livre de Masumi Fukuda, n'est-ce pas, qui enquête sur des faits réels survenus au Japon en 2003, où un enseignant d'une école primaire a été accusé par la mère d'un élève de punition corporelle. Eh bien voilà, donc c'est un sujet malheureusement qui a déjà été traité et qu'on retrouve régulièrement. C'est dommage, bien sûr, et malheureux. Alors donc, pour ce film, j'ai une note de 3,2 pour la presse et les spectateurs, une très bonne note de 4,4 sur 5, voilà, pour Chaim.
0: Et voilà, plus de bonnes annonces. Hein.
1: Pas de bonnes annonces, alors on va peut-être encore parler d'un ou deux films, et il y en a un notamment dont il est important de parler, et vous allez savoir pourquoi. Là, on a un film d'animation en famille de Mi Jung Baek, qui est sud-coréen, ça s'appelle Le Cygne et l'Enfant. Je vous lis juste le scénario parce que je n'ai pas beaucoup de critiques. Alors, c'est un programme de 3 courts-métrages de la réalisatrice sud-coréenne Mi Jung Baek qui nous invite à plonger dans son univers poétique et onirique. Les objets du quotidien emportent-ils une part de nous-mêmes? Peut-on remonter le temps pour écrire une autre histoire? Et où peut bien se cacher la lune perdue? Tels sont les enjeux de ces films qui nous enveloppent dans la douceur et la sensibilité d'un merveilleux voyage imaginaire. Voilà pour un film coréen dont je n'ai aucun commentaire à faire. Et bien donc pour cela nous allons en parler encore d'un ou deux films, mais celui-ci est particulièrement important parce que ce n'est pas un film de long métrage, mais c'est un documentaire que j'ai vu à Gérardmer, lors des rencontres Gérardmer, évidemment qui est très prenant, hein, parce que le film s'appelle La Ligne Bleue, et c'est un film de Marie Dumora, donc La Ligne Bleue. Nous sommes là-haut, à 800 mètres d'altitude, dans la vallée de la Bruche, Natzwiller, donc pas loin d'ici. Des hommes et des femmes vivaient du tissage, de la culture de l'orge et du seigle, jusqu'à ce que les nazis viennent y construire le camp de concentration du Struthof. Aujourd'hui encore, les hommes et la montagne portent les traces de ces blessures. Les strates de cette mémoire meurtrie dans chaque maison dort une histoire. À travers les fenêtres des derniers témoins, le film explore une topographie des lieux, une cartographie des mémoires, autant qu'il raconte une humanité. Alors évidemment, le film, j'ai une note de presse à 3,3. Bon, je vais peut-être pas dire grand-chose parce que c'est pas un film de fiction, c'est un documentaire, moi, que j'ai vu à Gérardmer, évidemment, qui est très prenant. Bon, c'est le seul camp, je crois, créé par les nazis qui existait en France, le Struthof. J'ai eu, je sais pas, je dirais la chance, l'opportunité pendant mon service militaire de le visiter, et évidemment il y a très longtemps, hein, et
0: tu l'as visité avant qu'il brûle, parce qu'il a brûlé, il y a beaucoup de...
1: Oui, alors moi je l'ai visité dans les années 65-66, hein, ouais. Donc c'est il y a très très longtemps, et j'allais dire que bon, c'était pas récent, mais quand même, hein, il y avait encore des images, il y avait évidemment des bâtiments, et bon, l'histoire, le fait d'entrer dans ce périmètre, ça nous émeut jusqu'au cœur, et on est vraiment, on est triste, et je crois qu'on ne doit jamais oublier ces moments-là. Donc, le film, le documentaire s'appelle La Ligne Bleue, et il sort aujourd'hui. Voilà. Peut-être, je ne sais pas si j'ai encore un film dont on peut parler aujourd'hui. Ça s'appelle Ma aussi, de Charlotte Scholler, qui est née au Danemark. C'est son premier long métrage avec Mustapha Mbeck, Charlotte Scholler et Elsa Wollaston. L'histoire, c'est la suivante. Quand par hasard Babette est amenée à partager son appartement parisien avec Edo, un réfugié congolais qui s'appelle Maoussi, une souris en fuite se pointe aussi et chamboule leur quotidien. Elle s'immisce entre les deux étrangers tel un enfant adopté et les contraint à faire face à leurs attentes divergentes de l'amour. Voilà, le film a obtenu de nombreux prix, 14 prix en tout, dans de nombreux festivals comme Shanghai, Nairobi, Londres, voilà. Alors la particularité de ce film, Eric, c'est qu'on y voit des souris. Ah. Et oui, alors elles sont apparemment, elles font partie du casting, parce que pas moins de 80 souris ont été, enfin des dizaines et des dizaines de souris qui ont été recrutées entre guillemets, qui ont subi un casting, tu vois, les souris, pour ce film. Alors C'est une histoire d'amour entre une Danoise et un Congolais à Belleville, qui se passe à Belleville, à Paris donc. Mais c'est aussi une fable moderne, un peu burlesque et insolite, voilà. Alors moi aussi, c'est la version phonétique en anglais de Souris, ben c'est Mouse, hein, tu vois. Là, c'est Mouse. Le film s'appelle Mouse, ben oui, exactement. Premier long métrage donc, de Charlotte Scholler. Alors j'ai une petite cote de presse de 2,3, les spectateurs un peu plus adulés de 3,2, voilà.
0: Eh bien,
1: pour le
0: écouter,
1: dernier film de la journée, oui.
0: À présent, on va si écouter Bob Dylan, oui. Cracking on Heaven's Door.

0: Bob Dylan, oui. Clanking and Heaven's Door, toquer à la porte du paradis.
1: Toquer à la porte du paradis, une belle chanson, hein. Et je vous conseille, si vous avez l'occasion de voir le film, Pat Garrett et Billy Le Kid, on entend cette BO, hein, BO créée par Bob Dylan, comme tu l'as dit. Toquer à la porte du paradis, c'est vraiment une mélodie formidable. Le film est très très beau et très long aussi, hein. C'est un western, mais particulier sur deux personnages qui ont existé, il faut quand même bien le dire aussi, voilà.
0: Eh bien, on va passer à la rubrique locale, Francis, au programme du cinéma grand écran.
1: Alors, au cinéma grand écran, alors, Fatherland, en version originale sous-titrée, 1h22, le vendredi 18 septembre à 20h30, c'est un drame de Pavel Pavlovski, avec la grande actrice allemande, notamment Sandra Hüller. Alors, le film est présenté en avant-première dans le cadre de Ciné Cool. Retenez la date, vendredi 18 septembre à 20h30, Fatherland, en version originale sous-titrée, 1h22. 19 septembre à 20h30, Goliath, Germaine et moi, ciné-rencontre en présence de la réalisatrice. C'est un documentaire d'1h34, documentaire de Gladys Morinière qui sera présente. Hein, c'est sur l'histoire de Germaine qui a été de tous les combats. Et le 20 septembre, je vais loin là maintenant, c'est un drame qui s'appelle, c'est un film qui s'appelle Karma, avec un K. Qui sortira le 21-10, mais là nous l'avons en avant-première dans le cadre de Ciné Cool le dimanche 20 septembre à 17h, drame, thriller de Guillaume Canet avec Marion Cotillard et Denis Ménochet. Ce sera donc le dimanche 20 septembre à 17h.
0: Ah, Ciné Cool, c'est la fête du cinéma dans le Grand Est du 16 au 20 septembre avec des entrées à prix réduit, hein, c'est, généralement c'est 5 euros je crois. Donc le cinéma grand écran participe. Hein.
1: Voilà, bien sûr. On peut terminer par le box-office.
0: Oui.
1: En tête, Spider-Man, plus de 8 millions de spectateurs. Tombé du ciel, 1 million, près de 2 millions de spectateurs tombés du ciel. L'Odyssée, 7 700 000 entrées. En 4, La vie d'une femme, 165 000. Ça veut dire pression, hein, je ne sais pas comment on le prononce en anglais. 120 000 entrées. Les Héros du Louvre, 100 000 entrées. Fjord, on vient de parler, 515 000 entrées. Les Ensorceleuses 2, 75 000 entrées. La Bataille de Gaulle, L'Âge de Fer et J'écris ton nom se suivent. La Bataille de Gaulle, L'Âge de Fer, c'est 3 millions de spectateurs, un peu plus même. Et J'écris ton nom, la partie 2, 2 600 000 spectateurs. Voilà pour le, j'allais dire, le hit parade, plutôt le box-office.
0: Eh bien, merci Francis, on te retrouve la semaine prochaine.
1: J'espère, je confirmerai, parce que je ne suis pas sûr, il y a une date à laquelle je ne serai pas là, mais voilà.
0: Tu nous donneras ton bulletin d'absence, hein, c'est important pour le CPE.
1: Ah ben oui, sinon je serai mal noté. Hein. Bon, merci à toi Eric, et alors donc à bientôt, et à le cinéma. Bientôt.

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